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0: décroche, putain. Décroche, merde.
1: Allô?
0: Allô, ouais, c'est moi.
1: Mon Dieu, t'es où? Qu'est-ce qui s'est passé? Qu'est-ce que
0: écoute-moi.
1: Tu fais? T'es devenu fou?
0: Écoute-moi.
1: Explique-moi, il parle de toi à la télé, on te recherche.
0: Calme-toi, écoute-moi, j'ai plus beaucoup de temps, écoute.

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Nous sommes le vendredi 5 juin, le 156e jour de l'année. Aujourd'hui, nous fêtons les Igor et les Boniface. Très émotifs et très sensibles, les Igor sont des inquiets, des insatisfaits qui ont du mal à trouver leur équilibre. Journée mondiale de l'environnement aujourd'hui. Il est l'anniversaire de l'acteur Mark Wahlberg qui a 55 ans. Souvenez-vous d'elle dans la comédie musicale Roméo et Juliette, la chanteuse Cecilia Cara, 42 ans. 61 ans pour l'humoriste Elisabeth Buffet. Elle est depuis plusieurs années animatrice sur France Télé. Isabelle Martinet, 66 ans. Et puis enfin les 77 ans de Guy Carlier. Bon anniversaire à vous aussi, peut-être né un 5 juin. L'éphéméride.

0: Bonjour à tous, on commence votre horoscope de ce vendredi 5 juin par les béliers. Votre cœur et votre raison semblent hésiter entre deux directions.
1: Taureau, réorganisez vos priorités, vous ferez gagner un temps précieux.
2: Gémeaux, certaines critiques reviennent encore et encore.
3: Préservez votre énergie en refusant d'entrer dans le conflit.
4: Cancer, la confiance sera votre meilleur allié aujourd'hui.
5: En avançant tranquillement, vous ouvrirez de nouvelles possibilités.
6: Lion, cherchez l'approbation des autres ne vous apportera rien.
7: Suivez plutôt ce qui vous nourrit réellement, votre bonheur personnel.
8: Les vierges, les choses avancent naturellement sans que vous ayez besoin de tout contrôler.
9: Faites confiance au mouvement actuel.
10: Balance, votre optimisme attire les bonnes personnes autour de vous.
11: Les échanges sont agréables et particulièrement fluides.
12: Scorpion, une opportunité inattendue pourrait apparaître.
13: Fiez-vous à votre instinct pour savoir quelle direction suivre.
14: Sagittaire, votre énergie baisse légèrement.
15: Accordez-vous un vrai moment de repos pour repartir sur de meilleures bases.
16: Capricorne, une émotion forte pourrait provoquer une prise de conscience importante et finalement très libératrice.
17: Verseau, votre écoute attentive fait beaucoup de bien à celles et ceux qui vous entourent.
18: Votre présence rassure naturellement.
19: Et enfin les poissons, vos ressentis sont amplifiés aujourd'hui.
20: Essayez de garder un regard objectif sur les situations qui vous touchent.
21: Je vous souhaite à tous une excellente journée.
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0: 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Ce soir sur TF1, retrouvez Masked Singer, France 2, haute saison, France 3, soirée, Roland Garros, Canal, vie privée, M6, Julien Courbet présente Arnaque, le champion de la pelleteuse qui détruit tout sur son passage, Monsieur B se présente comme un professionnel du terrassement, chez Melinda avec sa pelleteuse, il a tout défoncé mais n'a rien reconstruit, Melinda a perdu 9000 euros dans cette affaire et décide de faire sa petite enquête, impayé, saccage, le pire locataire, a le sang chaud, un locataire en apparence tranquille est en fait un véritable arnaqueur qui magouille à tout va. Arnaque en un temps record. Monsieur D lui exploite les failles de l'État. Un homme profite d'une faille pour faire de l'argent sur le processus d'acquisition des cartes grises des véhicules. Le champion de la pelleteuse qui détruit tout sur son passage. Impayé, saccage, le pire locataire, le sang chaud, tout ça. C'est donc ce soir sur M6 dans Arnaque. Gulli, Ninja Turtle, Teenage Years sur TFX. Première vacances, c'est TMC. Didier. Voilà, je vous laisse sur votre choix et par avance, une excellente soirée devant votre télévision.
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0: L'éphéméride. Nous sommes le vendredi 5 juin, le 156e jour de l'année. Aujourd'hui, nous fêtons les Igor et les Boniface. Très émotifs et très sensibles, les Igor sont des inquiets, des insatisfaits qui ont du mal à trouver leur équilibre. Journée mondiale de l'environnement aujourd'hui. Il est l'anniversaire de l'acteur Mark Wahlberg qui a 55 ans. Souvenez-vous d'elle dans la comédie musicale Roméo et Juliette, la chanteuse Cécilia Cara, 42 ans. 61 ans pour l'humoriste Elisabeth Buffet. Elle est depuis plusieurs années animatrice sur France Télé. Isabelle Martinet, 66 ans. Et puis enfin les 77 ans de Guy Carlier. Bon anniversaire à vous aussi, peut-être né un 5 juin.
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0: Bonjour à tous, on commence votre horoscope de ce vendredi 5 juin par les béliers. Votre cœur et votre raison semblent hésiter entre deux directions. Taureau, réorganisez vos priorités, vous ferez gagner un temps précieux. Gémeaux, certaines critiques reviennent encore et encore. Préservez votre énergie en refusant d'entrer dans le conflit. Cancer, la confiance sera votre meilleur allié aujourd'hui. En avançant tranquillement, vous ouvrirez de nouvelles possibilités. Lion, cherchez l'approbation des autres, ne vous apportera rien. Suivez plutôt ce qui vous nourrit réellement, votre bonheur personnel. Les vierges, les choses avancent naturellement sans que vous ayez besoin de tout contrôler. Faites confiance au mouvement actuel. Balance, votre optimisme attire les bonnes personnes autour de vous. Les échanges sont agréables et particulièrement fluides. Scorpion, une opportunité inattendue pourrait apparaître. Fiez-vous à votre instinct pour savoir quelle direction suivre. Sagittaire, votre énergie baisse légèrement. Accordez-vous un vrai moment de repos pour repartir sur de meilleures bases. Capricorne, une émotion forte pourrait provoquer une prise de conscience importante et finalement très libératrice. Verseau, votre écoute attentive fait beaucoup de bien à celles et ceux qui vous entourent. Votre présence rassure naturellement. Et enfin les poissons, vos ressentis sont amplifiés aujourd'hui. Essayez de garder un regard objectif sur les situations qui vous touchent. Je vous souhaite à tous une excellente journée.
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1: Ce soir sur TF1, retrouvez Mask Singer, France 2, haute saison, France 3, soirée, Roland Garros, Canal, vie privée, M6, Julien Courbet présente Arnaque, le champion de la pelleteuse qui détruit tout sur son passage. Monsieur B se présente comme un professionnel du terrassement chez Melinda avec sa pelleteuse. Il a tout défoncé mais n'a rien reconstruit. Melinda a perdu 9000 euros dans cette affaire et décide de faire sa petite enquête. Impayé, saccage, le pire locataire a le sang chaud. Un locataire en apparence tranquille est en fait un véritable arnaqueur qui magouille à tout va. Arnaque en un temps record. Monsieur D lui exploite les failles de l'État. Un homme profite d'une faille pour faire de l'argent sur le processus d'acquisition des cartes grises des véhicules. Le champion de la pelleteuse qui détruit tout sur son passage. Impayé, saccage, le pire locataire a le sang chaud. Tout ça, c'est donc ce soir sur M6 dans Arnaque. Gulli, Ninja Turtle, Teenage Years sur TFX, première vacances et TMC. Didier, voilà, je vous laisse sur votre choix et par avance, une excellente soirée devant votre télévision.
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0: 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Il est 6h.
1: 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La météo des Hautes-Alpes avec Météo Alpes Durance.
2: C'est le retour du calme pour votre vendredi. Après les pluies de la veille, les belles éclaircies sont déjà de retour pour débuter cette fin de semaine. Le fond d'air est en revanche nettement plus frais, comptez jusqu'à 26 degrés cet après-midi. Soyez vigilants car le vent de nord-ouest soufflera de 40 à 45 km/h, en particulier sur l'ouest des Hautes-Alpes et de Lubaye, tandis qu'il reste orienté au sud-ouest du côté de Serre-Ponçon. Pour votre week-end, la tendance s'annonce très agréable. Samedi, un beau soleil brillera sur l'ensemble de nos massifs et les températures repartiront à la hausse avec de superbes maximales comprises entre 22 et 26 degrés l'après-midi sous un petit vent d'ouest à nord-ouest qui ne dépassera pas les 35 km/h.
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L'éphéméride. Nous sommes le vendredi 5 juin, le 156e jour de l'année. Aujourd'hui, nous fêtons les Igor et les Boniface. Très émotifs et très sensibles, les Igor sont des inquiets, des insatisfaits qui ont du mal à trouver leur équilibre. Journée mondiale de l'environnement aujourd'hui. Il est l'anniversaire de l'acteur Mark Wahlberg qui a 55 ans. Souvenez-vous d'elle dans la comédie musicale Roméo et Juliette, la chanteuse Cécilia Cara, 42 ans. 61 ans pour l'humoriste Elisabeth Buffet. Elle est depuis plusieurs années animatrice sur France Télé. Isabelle Martinet, 66 ans. Et puis enfin les 77 ans de Guy Carlier. Bon anniversaire à vous aussi, peut-être né un 5 juin. L'éphéméride.

0: Bonjour à tous, on commence votre horoscope de ce vendredi 5 juin par les béliers. Votre cœur et votre raison semblent hésiter entre deux directions.
1: Taureau, réorganisez vos priorités, vous ferez gagner un temps précieux.
2: Gémeaux, certaines critiques reviennent encore et encore, préservez votre énergie en refusant d'entrer dans le conflit.
3: Cancer, la confiance sera votre meilleur allié aujourd'hui. En avançant tranquillement, vous ouvrirez de nouvelles possibilités.
4: Lion, cherchez l'approbation des autres ne vous apportera rien. Suivez plutôt ce qui vous nourrit réellement, votre bonheur personnel.

Les vierges, les choses avancent naturellement sans que vous ayez besoin de tout contrôler. Faites confiance au mouvement actuel. Balance, votre optimisme attire les bonnes personnes autour de vous. Les échanges sont agréables et particulièrement fluides. Scorpion, une opportunité inattendue pourrait apparaître. Fiez-vous à votre instinct pour savoir quelle direction suivre. Sagittaire, votre énergie baisse légèrement. Accordez-vous un vrai moment de repos pour repartir sur de meilleures bases. Capricorne, une émotion forte pourrait provoquer une prise de conscience importante et finalement très libératrice. Verseau, votre écoute attentive fait beaucoup de bien à celles et ceux qui vous entourent. Votre présence rassure naturellement. Et enfin les poissons, vos ressentis sont amplifiés aujourd'hui. Essayez de garder un regard objectif sur les situations qui vous touchent. Je vous souhaite à tous une excellente journée.

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2: Bonjour à tous, nous débutons avec une affaire judiciaire. Sa liberté n'aura duré que quelques heures. À peine libéré de la maison d'arrêt de Gap après 6 mois de peine, un jeune homme de 19 ans a été interpellé le jour même pour le vol d'un téléphone et d'une montre connectée dans un supermarché. Déjà condamné 4 fois, il a tenté de justifier son acte par un besoin de consulter ses comptes en ligne. En attendant son procès fixé le 15 juillet, le tribunal a ordonné son placement en détention provisoire. Autre sujet d'importance, la lutte contre les violences faites aux femmes. En visite dans les Hautes-Alpes, la ministre Aurore Berger a annoncé la possibilité de déposer plainte directement au sein des hôpitaux de Gap, Briançon et Embrun, une mesure destinée à simplifier le parcours des victimes, souvent freinées par l'éloignement en milieu rural. À Briançon, la ministre a également inauguré un banc rouge, symbole fort de la lutte contre les féminicides, rappelant l'utilité du 3919, la ligne d'écoute nationale. Place à l'économie et aux nouveaux modes de service, plus de 800 élus et acteurs économiques se sont réunis mardi au Quattro à Gap, à l'initiative du Crédit Agricole Alpes-Provence. Au cœur des débats, les nouvelles proximités. Selon une étude présentée sur place, 90% des Français restent attachés à la présence d'agences physiques. Le directeur général a réaffirmé le modèle de sa banque, associé outils numériques performants et conseils humains pour répondre aux spécificités des territoires alpins. Dans le domaine social, une simplification des parcours de soins est en marche. L'association d'aide à domicile en milieu rural vient d'officialiser un guichet unique avec le service de soins infirmiers à domicile de Josier. Ce dispositif, soutenu par l'hôpital de Barcelonnette, vise à simplifier les démarches des usagers et à renforcer la coordination des soins à domicile, une étape clé pour soutenir les bénéficiaires malgré les tensions persistantes sur le recrutement dans ce secteur. Enfin, une bonne nouvelle pour les amateurs de sensations fortes. C'est une première. Dès cet été, les stations de Vars et de Risoul s'unissent pour lancer Forêt Verte 360, un domaine VTT XXL avec 360 km de pistes accessibles via un forfait unique. Cette liaison d'altitude inédite permet de relier les deux bike parks. Les riders bénéficient désormais d'un terrain de jeu spectaculaire et continu.
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3: La météo des Hautes-Alpes avec Météo Alpes Durance.
2: C'est le retour du calme pour votre vendredi. Après les pluies de la veille, les belles éclaircies sont déjà de retour pour débuter cette fin de semaine. Le fond d'air est en revanche nettement plus frais. Comptez jusqu'à 26 degrés cet après-midi. Soyez vigilants car le vent de nord-ouest soufflera de 40 à 45 km/h, en particulier sur l'ouest des Hautes-Alpes et de Lubaye, tandis qu'il reste orienté au sud-ouest du côté de Serre-Ponçon. Pour votre week-end, la tendance s'annonce très agréable. Samedi, un beau soleil brillera sur l'ensemble de nos massifs et les températures repartiront à la hausse avec de superbes maximales comprises entre 22 et 26 degrés l'après-midi sous un petit vent d'ouest à nord-ouest qui ne dépassera pas les 35 km/h.
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2: 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Il est 7h.
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4: Bonjour, du nouveau dans l'affaire de la disparition de Layana, un corps porteur de vêtements similaires à ceux que la collégienne portait au moment de sa disparition a été retrouvé ce jeudi sur un site agricole où le suspect Jérôme Barella avait déjà travaillé par le passé. Il s'agit probablement de celui de la jeune fille, mais une autopsie doit encore le confirmer. Parallèlement, le Premier ministre

0: Sébastien Lecornu doit réunir aujourd'hui les ministres de l'Intérieur et de la Justice, Gérald Darmanin et Laurent Nunez, alors que des dysfonctionnements sont pointés du doigt concernant le suivi judiciaire de l'homme de 41 ans visé par d'autres plaintes. 3 morts en un peu plus d'un mois et un 4e hier en pleine rue au milieu des passants à Nantes où la guerre du narcotrafic fait rage. Dans l'espace de seulement 6 semaines, la cité des Ducs de Bretagne est devenue le théâtre d'une série de fusillades mortelles. Les différents clans s'affrontent pour mettre la main sur les points de deal de la ville. Les 5 dernières représentations à Paris de la pièce deuxième partie ont été annulées. Le théâtre Édouard VII a annoncé ce jeudi cette décision prise en accord avec les comédiens. La pièce mettait en scène Patrick Bruel, visé par plusieurs plaintes pour viol et agression sexuelle. Ces annulations font suite à la déprogrammation totale de sa tournée canadienne et de ses autres dates européennes prévues jusqu'à l'automne. La liste des victimes s'allonge. Un adolescent de 14 ans a été gravement blessé à la tête par un tir de LBD samedi soir à Fontenay-sous-Bois lors des célébrations de la victoire du PSG. Son pronostic vital n'est plus engagé, mais il conservera des séquelles permanentes. Le parquet de Créteil a confirmé hier la saisie de l'IGPN, la police des polices, pour éclaircir les faits. Nouvelle frappe en territoire contrôlé par la Russie. 4 personnes ont été tués par des frappes ukrainiennes en Crimée. Une offensive qui survient après l'opération de Saint-Pétersbourg contre des sites militaires et énergétiques. Le chef de la diplomatie américaine, Marco Rubio, met en garde contre un sérieux risque d'escalade. En tennis et à Roland-Garros, la polonaise Maja Szwalinska s'est qualifiée pour sa première finale en Grand Chelem en remportant sa demi-finale face à la Russe Diana Schneider. Et puis en football, on espère mieux pour la suite puisque l'équipe de France a été battue 1-2 hier soir par la Côte d'Ivoire pour son tout premier match de préparation à la Coupe du Monde 2026.
1: 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La météo des Hautes-Alpes avec Météo Alpes Durance.
2: C'est le retour du calme pour votre vendredi. Après les pluies de la veille, les belles éclaircies sont déjà de retour pour débuter cette fin de semaine. Le fond d'air est en revanche nettement plus frais. Comptez jusqu'à 26 degrés cet après-midi. Soyez vigilants car le vent de nord-ouest soufflera de 40 à 45 km/h, en particulier sur l'ouest des Hautes-Alpes et de Lubaï, tandis qu'il reste orienté au sud-ouest du côté de Serre-Ponçon. Pour votre week-end, la tendance s'annonce très agréable. Samedi, un beau soleil brillera sur l'ensemble de nos massifs et les températures repartiront à la hausse avec de superbes maximales comprises entre 22 et 26 degrés l'après-midi sous un petit vent d'ouest à nord-ouest qui ne dépassera pas les 35 km/h.
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Nous sommes le vendredi 5 juin, le 156e jour de l'année. Aujourd'hui, nous fêtons les Igor et les Boniface. Très émotifs et très sensibles, les Igor sont des inquiets, des insatisfaits qui ont du mal à trouver leur équilibre. Journée mondiale de l'environnement aujourd'hui. Il est l'anniversaire de l'acteur Mark Wahlberg qui a 55 ans. Souvenez-vous d'elle dans la comédie musicale Roméo et Juliette, la chanteuse Cecilia Cara, 42 ans. 61 ans pour l'humoriste Elisabeth Buffet. Elle est depuis plusieurs années animatrice sur France Télé. Isabelle Martinet, 66 ans. Et puis enfin les 77 ans de Guy Carlier. Bon anniversaire à vous aussi, peut-être né un 5 juin. 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

0: Bonjour à tous, on commence votre horoscope de ce vendredi 5 juin par les béliers. Votre cœur et votre raison semblent hésiter entre deux directions.
1: Taureau, réorganisez vos priorités, vous ferez gagner un temps précieux.
2: Gémeaux, certaines critiques reviennent encore et encore.
3: Préservez votre énergie en refusant d'entrer dans le conflit.
4: Cancer, la confiance sera votre meilleur allié aujourd'hui.
5: En avançant tranquillement, vous ouvrirez de nouvelles possibilités.
6: Lion, cherchez l'approbation des autres, ne vous apportera rien.
7: Suivez plutôt ce qui vous nourrit réellement, votre bonheur personnel.
8: Les vierges, les choses avancent naturellement sans que vous ayez besoin de tout contrôler.
9: Faites confiance au mouvement actuel.
10: Balance, votre optimisme attire les bonnes personnes autour de vous.
11: Les échanges sont agréables et particulièrement fluides.
12: Scorpion, une opportunité inattendue pourrait apparaître.
13: Fiez-vous à votre instinct pour savoir quelle direction suivre.
14: Sagittaire, votre énergie baisse légèrement.
15: Accordez-vous un vrai moment de repos pour repartir sur de meilleures bases.
16: Capricorne, une émotion forte pourrait provoquer une prise de conscience importante et finalement très libératrice.
17: Verseau, votre écoute attentive fait beaucoup de bien à celles et ceux qui vous entourent.
18: Votre présence rassure naturellement.
19: Et enfin les poissons, vos ressentis sont amplifiés aujourd'hui.
20: Essayez de garder un regard objectif sur les situations qui vous touchent.
21: Je vous souhaite à tous une excellente journée.

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3: Bonjour à tous, nous débutons avec une affaire judiciaire. Sa liberté n'aura duré que quelques heures. À peine libéré de la maison d'arrêt de Gap après 6 mois de peine, un jeune homme de 19 ans a été interpellé le jour même pour le vol d'un téléphone et d'une montre connectée dans un supermarché. Déjà condamné 4 fois, il a tenté de justifier son acte par un besoin de consulter ses comptes en ligne. En attendant son procès fixé le 15 juillet, le tribunal a ordonné son placement en détention provisoire. Autre sujet d'importance, la lutte contre les violences faites aux femmes. En visite dans les Hautes-Alpes, la ministre Aurore Berger a annoncé la possibilité de déposer plainte directement au sein des hôpitaux de Gap, Briançon et Embrun. Une mesure destinée à simplifier le parcours des victimes, souvent freinées par l'éloignement en milieu rural. À Briançon, la ministre a également inauguré un banc rouge, symbole fort de la lutte contre les féminicides, rappelant l'utilité du 3919, la ligne d'écoute nationale. Place à l'économie et aux nouveaux modes de service. Plus de 800 élus et acteurs économiques se sont réunis mardi au Quattro à Gap à l'initiative du Crédit Agricole Alpes-Provence. Au cœur des débats, les nouvelles proximités. Selon une étude présentée sur place, 90% des Français restent attachés à la présence d'agences physiques. Le directeur général a réaffirmé le modèle de sa banque, associé outils numériques performants et conseils humains pour répondre aux spécificités des territoire alpin. Dans le domaine social, une simplification des parcours de soins est en marche. L'association d'aide à domicile en milieu rural vient d'officialiser un guichet unique avec le service de soins infirmiers à domicile de Josier. Ce dispositif, soutenu par l'hôpital de Barcelonnette, vise à simplifier les démarches des usagers et à renforcer la coordination des soins à domicile. Une étape clé pour soutenir les bénéficiaires malgré les tensions persistantes sur le recrutement dans ce secteur. Enfin, une bonne nouvelle pour les amateurs de sensations fortes. C'est une première. Dès cet été, les stations de Vars et de Risoul s'unissent pour lancer Forêt Verte 360, un domaine VTT XXL avec 360 km de pistes accessibles via un forfait unique. Cette liaison d'altitude inédite permet de relier les deux bike parks. Les riders bénéficient désormais d'un terrain de jeu spectaculaire et continu.
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3: C'est le retour du calme pour votre vendredi. Après les pluies de la veille, les belles éclaircies sont déjà de retour pour débuter cette fin de semaine. Le fond d'air est en revanche nettement plus frais, comptez jusqu'à 26 degrés cet après-midi. Soyez vigilants car le vent de nord-ouest soufflera de 40 à 45 km heure, en particulier sur l'ouest des Hautes-Alpes et de Lubail, tandis qu'il reste orienté au sud-ouest du côté de Serre-Ponçon. Pour votre week-end, la tendance s'annonce très agréable. Samedi, un beau soleil brillera sur l'ensemble de nos massifs et les températures repartiront à la hausse avec de superbes maximales comprises entre 22 et 26 degrés l'après-midi sous un petit vent d'ouest à nord-ouest qui ne dépassera pas les 35 km/h.
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1: Ce soir sur TF1, retrouvez Mask Singer, France 2, haute saison, France 3, soirée, Roland-Garros, Canal Vie Privée, M6, Julien Courbet présente Arnaque, le champion de la pelleteuse qui détruit tout sur son passage. Monsieur B se présente comme un professionnel du terrassement chez Melinda avec sa pelleteuse. Il a tout défoncé mais n'a rien reconstruit. Melinda a perdu 9000 euros dans cette affaire et décide de faire sa petite enquête. Impayé, saccage, le pire locataire a le sang chaud. Un locataire en apparence tranquille est en fait un véritable arnaqueur qui magouille à tout va. Arnaque en un temps record. Monsieur D lui exploite les failles de l'État. Un homme profite d'une faille pour faire de l'argent sur le processus d'acquisition des cartes grises des véhicules. Le champion de la pelleteuse qui détruit tout sur son passage. Impayé, saccage, le pire locataire, a le sang chaud. Tout ça, c'est donc ce soir sur M6 dans Arnaque. Gulli, Ninja Turtle, Teenage Years sur TFX. Première vacances, c'est TMC. Didier. Voilà, je vous laisse sur votre choix et par avance, une excellente soirée devant votre télévision.
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1: Il est bientôt 8h.
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2: 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Il est 8h.
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4: Bonjour, du nouveau dans l'affaire de la disparition de Layana, un corps porteur de vêtements similaires à ceux que la collégienne portait au moment de sa disparition a été retrouvé ce jeudi sur un site agricole où le suspect Jérôme Barella avait déjà travaillé par le passé. Il s'agit probablement de celui de la jeune fille, mais une autopsie doit encore le confirmer. Parallèlement, le Premier ministre Sébastien Lecornu doit réunir aujourd'hui les ministres de l'Intérieur et de la Justice, Gérald Darmanin et Laurent Nunez, alors que des dysfonctionnements sont pointés du doigt concernant le suivi judiciaire de l'homme de 41 ans visé par d'autres plaintes. 3 morts en un peu plus d'un mois et un 4e hier en pleine rue au milieu des passants à Nantes où la guerre du narcotrafic fait rage. En l'espace de seulement 6 semaines, la cité des Ducs de Bretagne est devenue le théâtre d'une série de fusillades mortelles. Les différents clans s'affrontent pour mettre la main sur les points de deal de la ville. Les 5 dernières représentations à Paris de la pièce deuxième partie ont été annulées. Le théâtre Édouard VII a annoncé ce jeudi cette décision prise en

0: accord avec les comédiens. La pièce mettait en scène Patrick Bruel, visé par plusieurs plaintes pour viol et agression sexuelle. Ces annulations font suite à la déprogrammation totale de sa tournée canadienne et de ses autres dates européennes prévues jusqu'à l'automne. La liste des victimes s'allonge. Un adolescent de 14 ans a été gravement blessé à la tête par un tir de LBD samedi soir à Fontenay-sous-Bois lors des célébrations de la victoire du PSG. Son pronostic vital n'est plus engagé, mais il conservera des séquelles permanentes. Le parquet de Créteil a confirmé hier la saisie de l'IGPN, la police des polices, pour éclaircir les faits. Nouvelle frappe en territoire contrôlé par la Russie. 4 personnes ont été tuées par des frappes ukrainiennes en Crimée. Une offensive qui survient après l'opération de Saint-Pétersbourg contre des sites militaires énergétiques. Le chef de la diplomatie américaine, Marco Rubio, met en garde contre un sérieux risque d'escalade. En tennis, à Roland-Garros, la polonaise Maja Szwalińska s'est qualifiée pour sa première finale en Grand Chelem en remportant sa demi-finale face à la Russe Diana Schneider. Et puis en football, on espère mieux pour la suite puisque l'équipe de France a été battue 1-2 hier soir par la Côte d'Ivoire pour son tout premier match de préparation à la Coupe du Monde 2026.
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2: C'est le retour du calme pour votre vendredi. Après les pluies de la veille, les belles éclaircies sont déjà de retour pour débuter cette fin de semaine. Le fond d'air est en revanche nettement plus frais, comptez jusqu'à 26 degrés cet après-midi. Soyez vigilants car le vent de nord-ouest soufflera de 40 à 45 km/h, en particulier sur l'ouest des Hautes-Alpes et de Lubaï, tandis qu'il reste orienté au sud-ouest du côté de Serre-Ponçon. Pour votre week-end, la tendance s'annonce très agréable. Samedi, un beau soleil brillera sur l'ensemble de nos massifs et les températures repartiront à la hausse avec de superbes maximales comprises entre 22 et 26 degrés l'après-midi sous un petit vent d'ouest à nord-ouest qui ne dépassera pas les 35 km/h.
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0: L'éphéméride. Nous sommes le vendredi 5 juin, le 156e jour de l'année. Aujourd'hui, nous fêtons les Igor et les Boniface. Très émotifs et très sensibles, les Igor sont des inquiets, des insatisfaits qui ont du mal à trouver leur équilibre. Journée mondiale de l'environnement aujourd'hui. Il est l'anniversaire de l'acteur Mark Wahlberg qui a 55 ans. Souvenez-vous d'elle dans la comédie musicale Roméo et Juliette, la chanteuse Cecilia Cara, 42 ans. 61 ans pour l'humoriste Elisabeth Buffet. Elle est depuis plusieurs années animatrice sur France Télé. Isabelle Martinet, 66 ans. Et puis enfin les 77 ans de Guy Carlier. Bon anniversaire à vous aussi, peut-être né un 5 juin. L'éphéméride.
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1: Bonjour à tous, on commence votre horoscope de ce vendredi 5 juin par les béliers. Votre cœur et votre raison semblent hésiter entre deux directions. Taureau, réorganisez vos priorités, vous ferez gagner un temps précieux. Gémeaux, certaines critiques reviennent encore et encore. Préservez votre énergie en refusant d'entrer dans le conflit. Cancer, la confiance sera votre meilleur allié aujourd'hui. En avançant tranquillement, vous ouvrirez de nouvelles possibilités. Lion, cherchez l'approbation des autres ne vous apportera rien. Suivez plutôt ce qui vous nourrit réellement votre bonheur personnel. Les vierges, les choses avancent naturellement sans que vous ayez besoin de tout contrôler. Faites confiance au mouvement actuel. Balance, votre optimisme attire les bonnes personnes autour de vous. Les échanges sont agréables et particulièrement fluides. Scorpion, une opportunité inattendue pourrait apparaître. Fiez-vous à votre instinct pour savoir quelle direction suivre. Sagittaire, votre énergie baisse légèrement. Accordez-vous un vrai moment de repos pour repartir sur de meilleures bases. Capricorne, une émotion forte pourrait provoquer une prise de conscience importante et finalement très libératrice. Verseau, votre écoute attentive fait beaucoup de bien à celles et ceux qui vous entourent. Votre présence rassure naturellement. Et enfin les poissons, vos ressentis sont amplifiés aujourd'hui. Essayez de garder un regard objectif sur les situations qui vous touchent. Je vous souhaite à tous une excellente journée.
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3: Bonjour à tous, nous débutons avec une affaire judiciaire. Sa liberté n'aura duré que quelques heures. À peine libéré de la maison d'arrêt de Gap après 6 mois de peine, un jeune homme de 19 ans a été interpellé le jour même pour le vol d'un téléphone et d'une montre connectée dans un supermarché. Déjà condamné 4 fois, il a tenté de justifier son acte par un besoin de consulter ses comptes en ligne. En attendant son procès fixé le 15 juillet, le tribunal a ordonné son placement en détention provisoire. Autre sujet d'importance, la lutte contre les violences faites aux femmes. En visite dans les Hautes-Alpes, la ministre Aurore Berger a annoncé la possibilité de déposer plainte directement au sein des hôpitaux de Gap, Briançon et Embrun, une mesure destinée à simplifier le parcours des victimes, souvent freinées par l'éloignement en milieu rural. À Briançon, la ministre a également inauguré un banc rouge, symbole fort de la lutte contre les féminicides, rappelant l'utilité du 3919, la ligne d'écoute nationale. Place à l'économie et aux nouveaux modes de service. Plus de 800 élus et acteurs économiques se sont réunis mardi au Quattro à Gap, à l'initiative du Crédit Agricole Alpes-Provence. Au cœur des débats, les nouvelles proximités. Selon une étude présentée sur place, 90% des Français restent attachés à la présence d'agences physiques. Le directeur général a réaffirmé le modèle de sa banque, associé outils numériques performants et conseils humains pour répondre aux spécificités des territoires alpins. Dans le domaine social, une simplification des parcours de soins est en marche. L'association d'aide à domicile en milieu rural vient d'officialiser un guichet unique avec le service de soins infirmiers à domicile de Josier. Ce dispositif, soutenu par l'hôpital de Barcelonnette, vise à simplifier les démarches des usagers et à renforcer la coordination des soins à domicile, une étape clé pour soutenir les bénéficiaires malgré les tensions persistantes sur le recrutement dans ce secteur. Enfin, une bonne nouvelle pour les amateurs de sensations fortes. C'est une première dès cet été. Les stations de Vars et de Risoul s'unissent pour lancer Forêt Verte 360, un domaine VTT XXL avec 360 km de pistes accessibles via un forfait unique. Cette liaison d'altitude inédite permet de relier les deux bike parks. Les riders bénéficient désormais d'un terrain de jeu spectaculaire et continu.
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3: C'est le retour du calme pour votre vendredi. Après les pluies de la veille, les belles éclaircies sont déjà de retour pour débuter cette fin de semaine. Le fond d'air est en revanche nettement plus frais, comptez jusqu'à 26 degrés cet après-midi. Soyez vigilants car le vent de nord-ouest soufflera de 40 à 45 km/h, en particulier sur l'ouest des Hautes-Alpes et de Lubaye, tandis qu'il reste orienté au sud-ouest du côté de Serre-Ponçon. Pour votre week-end, la tendance s'annonce très agréable. Samedi, un beau soleil brillera sur l'ensemble de nos massifs et les températures repartiront à la hausse avec de superbes maximales comprises entre 22 et 26 degrés l'après-midi sous un petit vent d'ouest à nord-ouest qui ne dépassera pas les 35 km/h.
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6: Aïe! 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
1: Ce soir sur TF1, retrouvez Mask Singer, France 2, haute saison, France 3, soirée, Roland Garros, Canal Vie Privée, M6, Julien Courbet présente Arnaque, le champion de la pelleteuse qui détruit tout sur son passage. Monsieur B se présente comme un professionnel du terrassement chez Melinda avec sa pelleteuse. Il a tout défoncé mais n'a rien reconstruit. Melinda a perdu 9000 euros dans cette affaire et décide de faire sa petite enquête. Impayé, saccage, le pire locataire a le sang chaud, un locataire en apparence tranquille. Il est en fait un véritable arnaqueur qui magouille à tout va. Arnaque en un temps record. Monsieur D lui exploite les failles de l'État. Un homme profite d'une faille pour faire de l'argent sur le processus d'acquisition des cartes grises des véhicules. Le champion de la pelleteuse qui détruit tout sur son passage. Impayé, saccage, le pire locataire, al sang chaud, tout ça. C'est donc ce soir sur M6 dans Arnaque. Gulli, Ninja Turtle, Teenage Years sur TFX, première vacances et TMC. Didier, voilà, je vous laisse sur votre choix et par avance une excellente soirée devant votre télévision.
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1: Il est bientôt 9h. 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
2: 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Il est 9h.
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4: Bonjour, pourquoi le principal suspect de la disparition de Layana n'a-t-il jamais été interrogé dans une enquête pour viol sur mineur qui le visait? La question se pose aujourd'hui alors qu'un corps a été découvert hier dans une exploitation agricole. Les vêtements correspondent à ceux de la collégienne, mais l'autopsie doit encore confirmer son identité. Ce matin, le Premier ministre Sébastien Lecornu réunit les ministres de l'Intérieur et de la Justice pour faire le point sur cette affaire. Un agent de l'ONF mis en examen hier, il est soupçonné d'avoir provoqué l'incendie dévastateur du massif des Corbières dans l'Aude à l'été 2025. Un méga-feu, le pire depuis 50 ans, qui avait ravagé 11 000 hectares et causé la mort d'une femme. Les enquêteurs étudient la piste d'une cigarette jetée depuis un véhicule. Le couple Moretti, de nouveau entendu par la justice ce vendredi. Jacques et Jessica Moretti, propriétaires du Constellation, vont être interrogés pour la première fois depuis plusieurs mois. 41 personnes sont décédées dans l'incendie de leur bar la nuit du Nouvel An. Une grande victoire féministe selon le collectif Nous Toutes. Les 5 dernières représentations à Paris de la pièce deuxième partie dans laquelle jouait Patrick Bruel ont été annulé. Le chanteur visé par plusieurs plaintes pour viol et agression sexuelle a aussi annulé sa tournée canadienne et ses autres dates européennes jusqu'à l'automne. À l'international, le président ukrainien Volodymyr Zelensky a proposé un tête-à-tête à son homologue russe Vladimir Poutine, mais les frappes se poursuivent. 4 personnes ont été tuées en Crimée et une frappe de drone russe a aussi tué un homme en Ukraine. Et puis au Moyen-Orient, le cessez-le-feu annoncé par Israël et Beyrouth sous la médiation des États-Unis semble morné après son rejet par le Hezbollah. Les combats se poursuivent et des frappes israéliennes ont fait 8 morts hier dans l'Est et le Sud.

0: sud du Liban. Du côté des sports à Roland-Garros, le jeune tchèque Jakub Mencik va affronter Alexander Zverev. Il y aura aussi un duel 100% italien entre Flavio Coboli et Matteo Arnaldi. Les demi-finales sont à suivre à partir de 14h30. Hier, la polonaise Maja Szwalinska a rallié la finale. En fin du football, avec l'équipe de France qui a été battue 1-2 hier par la Côte d'Ivoire pour son premier match de préparation à la Coupe du Monde 2026. Le sélectionneur des Bleus, Didier Deschamps, s'est montré calme et rassurant après cette défaite et il affirme qu'il ne va pas tout remettre en cause.
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2: C'est le retour du calme pour votre vendredi. Après les pluies de la veille, les belles éclaircies sont déjà de retour pour débuter cette fin de semaine. Le fond d'air est en revanche nettement plus frais, comptez jusqu'à 26 degrés cet après-midi. Soyez vigilants car le vent de nord-ouest soufflera de 40 à 45 km/h, en particulier sur l'ouest des Hautes-Alpes et de Lubaye, tandis qu'il reste orienté au sud-ouest du côté de Serre-Ponçon. Pour votre week-end, la tendance s'annonce très agréable. Samedi, un beau soleil brillera sur l'ensemble de nos massifs et les températures repartiront à la hausse avec de superbes maximales comprises entre 22 et 26 degrés l'après-midi sous un petit vent d'ouest à nord-ouest qui ne dépassera pas les 35 km/h.
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0: L'éphéméride. Nous sommes le vendredi 5 juin, le 156e jour de l'année. Aujourd'hui, nous fêtons les Igor et les Boniface. Très émotifs et très sensibles, les Igor sont des inquiets, des insatisfaits qui ont du mal à trouver leur équilibre. Journée mondiale de l'environnement aujourd'hui. Il est à l'anniversaire de l'acteur Mark Wahlberg qui a 55 ans. Souvenez-vous d'elle dans la comédie musicale Roméo et Juliette, la chanteuse Cécilia Cara, 42 ans. 61 ans pour l'humoriste Elisabeth Buffet. Elle est depuis plusieurs années animatrice sur France Télé. Isabelle Martinet, 66 ans. Et puis enfin les 77 ans de Guy Carlier. Bon anniversaire à vous aussi, peut-être né un 5 juin.
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tous, on commence votre horoscope de ce vendredi 5 juin par les béliers. Votre cœur et votre raison semblent hésiter entre deux directions. Taureau, réorganisez vos priorités, vous ferez gagner un temps précieux. Gémeaux, certaines critiques reviennent encore et encore, préservez votre énergie en refusant d'entrer dans le conflit. Cancer, la confiance sera votre meilleur allié aujourd'hui. En avançant tranquillement, vous ouvrirez de nouvelles possibilités. Lion, chercher l'approbation des autres ne vous apportera rien. Suivez plutôt ce qui vous nourrit réellement, votre bonheur personnel. Les vierges, les choses avancent naturellement sans que vous ayez besoin de tout contrôler. Faites confiance au mouvement actuel. Balance, votre optimisme attire les bonnes personnes autour de vous. Les échanges sont agréables et particulièrement fluides. Scorpion, une opportunité inattendue pourrait apparaître. Fiez-vous à votre instinct pour savoir quelle direction suivre. Sagittaire, votre énergie baisse légèrement. Accordez-vous un vrai moment de repos pour repartir sur de meilleures bases. Capricorne, une émotion forte pourrait provoquer une prise de conscience importante et finalement très libératrice. Verseau, votre écoute attentive fait beaucoup de bien à celles et ceux qui vous entourent. Votre présence rassure naturellement. Et enfin les poissons, vos ressentis sont amplifiés aujourd'hui. Essayez de garder un regard objectif sur les situations qui vous touchent. Je vous souhaite à tous une excellente journée.

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2: Bonjour à tous, nous débutons avec une affaire judiciaire. Sa liberté n'aura duré que quelques heures. À peine libéré de la maison d'arrêt de Gap après 6 mois de peine, un jeune homme de 19 ans a été interpellé le jour même pour le vol d'un téléphone et d'une montre connectée dans un supermarché. Déjà condamné 4 fois, il a tenté de justifier son acte par un besoin de consulter ses comptes en ligne. En attendant son procès fixé le 15 juillet, le tribunal a ordonné son placement en détention provisoire. Autre sujet d'importance, la lutte contre les violences faites aux femmes. En visite dans les Hautes-Alpes, la ministre Aurore Berger a annoncé la possibilité de déposer plainte directement au sein des hôpitaux de Gap, Briançon et Embrun. Une mesure destinée à simplifier le parcours des victimes, souvent freinées par l'éloignement en milieu rural. À Briançon, la ministre a également inauguré un banc rouge, symbole fort de la lutte contre les féminicides, rappelant l'utilité du 3919, la ligne d'écoute nationale. Place à l'économie et aux nouveaux modes de service. Plus de 800 élus et acteurs économiques se sont réunis mardi au Quattro à Gap à l'initiative du Crédit Agricole Alpes-Provence. Au cœur des débats, les nouvelles proximités. Selon une étude présentée sur place, 90% des Français restent attachés à la présence d'agences physiques. Le directeur général a réaffirmé le modèle de sa banque, associé outils numériques performants et conseils humains pour répondre aux spécificités des territoires alpins. Dans le domaine social, une simplification des parcours de soins est en marche. L'association d'aide à domicile en milieu rural vient d'officialiser un guichet unique avec le service de soins infirmiers à domicile de Josier. Ce dispositif, soutenu par l'hôpital de Barcelonnette, vise à simplifier les démarches des usagers et à renforcer la coordination des soins à domicile. Une étape clé pour soutenir les bénéficiaires, malgré les tensions persistantes sur le recrutement dans ce secteur. Enfin, une bonne nouvelle pour les amateurs de sensations fortes. C'est une première dès cet été. Les stations de Vars et de Risoul s'unissent pour lancer Forêt Verte 360, un domaine VTT XXL avec 360 km de pistes accessibles via un forfait unique. Cette liaison d'altitude inédite permet de relier les deux bike parks. Les riders bénéficient désormais d'un terrain de jeu spectaculaire et continu.
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1: La météo des Hautes-Alpes avec Météo Alpes Durance.
2: C'est le retour du calme pour votre vendredi. Après les pluies de la veille, les belles éclaircies sont déjà de retour pour débuter cette fin de semaine. Le fond d'air est en revanche nettement plus frais, compté jusqu'à 26 degrés cet après-midi. Soyez vigilants car le vent de nord-ouest soufflera de 40 à 45 km/h, en particulier sur l'ouest des Hautes-Alpes et de Lubail, tandis qu'il reste orienté au sud-ouest du côté de Serre-Ponçon. Pour votre week-end, la tendance s'annonce très agréable. Samedi, un beau soleil brillera sur l'ensemble de nos massifs et les températures repartiront à la hausse avec de superbes maximales comprises entre 22 et 26 degrés l'après-midi sous un petit vent d'ouest à nord-ouest qui ne dépassera pas les 35 km/h.
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1: Ce soir sur TF1, retrouvez Masque Singer, France 2, haute saison, France 3, soirée, Roland Garros, Canal Vie Privée, M6, Julien Courbet présente Arnaque, le champion de la pelleteuse qui détruit tout sur son passage. Monsieur B se présente comme un professionnel du terrassement chez Melinda avec sa pelleteuse. Il a tout défoncé mais n'a rien reconstruit. Melinda a perdu 9000 euros dans cette affaire et décide de faire sa petite enquête. Impayé, saccage, le pire locataire a le sang chaud. Un locataire en apparence tranquille est en fait un véritable arnaqueur qui magouille à tout va. Arnaque en un temps record. Monsieur D lui exploite les failles de l'État. Un homme profite d'une faille pour faire de l'argent sur le processus d'acquisition des cartes grises des véhicules. Le champion de la pelleteuse qui détruit tout sur son passage. Impayé, saccage, le pire locataire, al sang chaud, tout ça. C'est donc ce soir sur M6 dans Arnaque. Gulli, Ninja Turtle, Teenage Years sur TFX, première vacances et TMC. Didier, voilà, je vous laisse sur votre choix et par avance une excellente soirée devant votre télévision.
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2: Bonjour, pourquoi le principal suspect de la disparition de Layana n'a-t-il jamais été interrogé dans une enquête pour viol sur mineur qui le visait? La question se pose aujourd'hui alors qu'un corps a été découvert hier dans une exploitation agricole. Les vêtements correspondent à ceux de la collégienne, mais l'autopsie doit encore confirmer son identité. Ce matin, le Premier ministre Sébastien Lecornu réunit les ministres de l'Intérieur et de la Justice pour faire le point sur cette affaire. Un agent de l'ONF mis en examen hier, il est soupçonné d'avoir provoqué l'incendie dévastateur du massif des Corbières dans l'Aude à l'été 2025. Un méga-feu, le pire depuis 50 ans, qui avait ravagé 11 000 hectares et causé la mort d'une femme. Les enquêteurs étudient la piste d'une cigarette jetée depuis un véhicule. Le couple Moretti, de nouveau entendu par la justice ce vendredi. Jacques et Jessica Moretti, propriétaires du Constellation, vont être interrogés pour la première fois depuis plusieurs mois. 41 personnes sont décédées dans l'incendie de leur bar la nuit du Nouvel An. Une grande victoire féministe selon le collectif Nous Toutes. Les 5 dernières représentations à Paris de la pièce deuxième partie dans laquelle jouait Patrick Bruel ont été annulées. Le chanteur, visé par plusieurs plaintes pour viol et agression sexuelle, a aussi annulé sa tournée canadienne et ses autres dates européennes jusqu'à l'automne. À l'international, le président ukrainien Volodymyr Zelensky a proposé un tête-à-tête à son homologue russe Vladimir Poutine, mais les frappes se poursuivent. 4 personnes ont été tuées en Crimée et une frappe de drone russe a aussi tué un homme en Ukraine. Et puis au Moyen-Orient, le cessez-le-feu annoncé par Israël et Beyrouth sous la médiation des États-Unis semble morné après son rejet par le Hezbollah. Les combats se poursuivent et des frappes israéliennes ont fait 8 morts hier dans l'est et le sud du Liban. Du côté des sports à Roland-Garros, le jeune tchèque Jakub Mencik va affronter Alexander Zverev. Il y aura aussi un duel 100% italien entre Flavio Coboli et Matteo Arnaldi. Les demi-finales sont à suivre à partir de 14h30. Hier, la polonaise Maja Szwalinska a rallié la finale. Enfin du football avec l'équipe de France qui a été battue 1-2 hier par la Côte d'Ivoire pour son premier match de préparation à la Coupe du Monde 2026. Le sélectionneur des Bleus, Didier Deschamps, s'est montré calme et rassurant après cette défaite et il affirme qu'il ne va pas tout remettre en cause.
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3: C'est le retour du calme pour votre vendredi. Après les pluies de la veille, les belles éclaircies sont déjà de retour pour débuter cette fin de semaine. Le fond d'air est en revanche nettement plus frais. Comptez jusqu'à 26 degrés cet après-midi. Soyez vigilants hein, car le vent de nord-ouest soufflera de 40 à 45 km/h, en particulier sur l'eau.

0: Ouest des Hautes-Alpes et de Lubaye, tandis qu'il reste orienté au sud-ouest du côté de Serre-Ponçon. Pour votre week-end, la tendance s'annonce très agréable. Samedi, un beau soleil brillera sur l'ensemble de nos massifs et les températures repartiront à la hausse avec de superbes maximales comprises entre 22 et 26 degrés l'après-midi sous un petit vent d'ouest à nord-ouest qui ne dépassera pas les 35 km/h.
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3: Bonjour à tous, nous débutons avec une affaire judiciaire. Sa liberté n'aura duré que quelques heures. À peine libéré de la maison d'arrêt de Gap après 6 mois de peine, un jeune homme de 19 ans a été interpellé le jour même pour le vol d'un téléphone et d'une montre connectée dans un supermarché. Déjà condamné 4 fois, il a tenté de justifier son acte par un besoin de consulter ses comptes en ligne. En attendant son procès fixé le 15 juillet, le tribunal a ordonné son placement en détention provisoire. Autre sujet d'importance, la lutte contre les violences faites aux femmes. En visite dans les Hautes-Alpes, la ministre Aurore Berger a annoncé la possibilité de déposer plainte directement au sein des hôpitaux de Gap, Briançon et Embrun. Une mesure destinée à simplifier le parcours des victimes, souvent freinées par l'éloignement en milieu rural. À Briançon, la ministre a également inauguré un banc rouge, symbole fort de la lutte contre les féminicides, rappelant l'utilité du 3919, la ligne d'écoute nationale. Place à l'économie et aux nouveaux modes de service. Plus de 800 élus et acteurs économiques se sont réunis mardi au Quattro à Gap, à l'initiative du Crédit Agricole Alpes-Provence. Au cœur des débats, les nouvelles proximités. Selon une étude présentée sur place, 90% des Français restent attachés à la présence d'agences physiques. Le directeur général a réaffirmé le modèle de sa banque, associé outils numériques performants et conseils humains pour répondre aux spécificités des territoires alpins. Dans le domaine social, une simplification des parcours de soins est en marche. L'association d'aide à domicile en milieu rural vient d'officialiser un guichet unique avec le service de soins infirmiers à domicile de Josier. Ce dispositif, soutenu par l'hôpital de Barcelonnette, vise à simplifier les démarches des usagers et à renforcer la coordination des soins à domicile, une étape clé pour soutenir les bénéficiaires malgré les tensions persistantes sur le recrutement dans ce secteur. Enfin, une bonne nouvelle pour les amateurs de sensations fortes. C'est une première. Dès cet été, les stations de Vars et de Risoul s'unissent pour lancer Forêt Verte 360, un domaine VTT XXL avec 360 km de pistes accessibles via un forfait unique. Cette liaison d'altitude inédite permet de relier les deux bike parks. Les riders bénéficient désormais d'un terrain de jeu spectaculaire et continu.
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2: La météo des Hautes-Alpes avec Météo Alpes Durance.
3: C'est le retour du calme pour votre vendredi. Après les pluies de la veille, les belles éclaircies sont déjà de retour pour débuter cette fin de semaine. Le fond d'air est en revanche nettement plus frais, comptez jusqu'à 26 degrés cet après-midi. Soyez vigilants car le vent de nord-ouest soufflera de 40 à 45 km/h, en particulier sur l'ouest des Hautes-Alpes et de Lubail, tandis qu'il reste orienté au sud-ouest du côté de Serre-Ponçon. Pour votre week-end, la tendance s'annonce très agréable. Samedi, un beau soleil brillera sur l'ensemble de nos massifs et les températures repartiront à la hausse avec de superbes maximales comprises entre 22 et 26 degrés l'après-midi sous un petit vent d'ouest à nord-ouest qui ne dépassera pas les 35 km/h.
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3: Bonjour, pourquoi le principal suspect de la disparition de Layana n'a-t-il jamais été interrogé dans une enquête pour viol sur mineur qui le visait? La question se pose aujourd'hui alors qu'un corps a été découvert hier dans une exploitation agricole. Les vêtements correspondent à ceux de la collégienne, mais l'autopsie doit encore confirmer son identité. Ce matin, le Premier ministre Sébastien Lecornu réunit les ministres de l'Intérieur et de la Justice pour faire le point sur cette affaire. Un agent de l'ONF mis en examen hier, il est soupçonné d'avoir provoqué l'incendie dévastateur du massif des Corbières dans l'Aude à l'été 2025. Un méga-feu, le pire depuis 50 ans, qui avait ravagé 11 000 hectares et causé la mort d'une femme. Les enquêteurs étudient la piste d'une cigarette jetée depuis un véhicule. Le couple Moretti, de nouveau entendu par la justice. Ce vendredi, Jacques et Jessica Moretti, propriétaires du Constellation, vont être interrogés pour la première fois depuis plusieurs mois. 41 personnes sont décédées dans l'incendie de leur bar la nuit du Nouvel An. Une grande victoire féministe selon le collectif Nous Toutes. Les 5 dernières représentations à Paris de la pièce deuxième partie dans laquelle jouait Patrick Bruel ont été annulées. Le chanteur, visé par plusieurs plaintes pour viol et agression sexuelle, a aussi annulé sa tournée canadienne et ses autres dates européennes jusqu'à l'automne. À l'international, le président ukrainien Volodymyr Zelensky a proposé un tête-à-tête à son homologue russe Vladimir Poutine, mais les frappes se poursuivent. 4 personnes ont été tuées en Crimée et une frappe de drone russe a aussi tué un homme en Ukraine. Et puis au Moyen-Orient, le cessez-le-feu annoncé par Israël et Beyrouth sous la médiation des États-Unis semble mort-né après son rejet par le Hezbollah. Les combats se poursuivent et des frappes israéliennes ont fait 8 morts hier dans l'Est et le Sud du Liban. Du côté des sports à Roland-Garros, le jeune tchèque Jakub Mencik va affronter Alexander Zverev. Il y aura aussi un duel 100% italien entre Flavio Coboli et Matteo Arnaldi. Les demi-finales sont à suivre à partir de 14h30. Hier, la polonaise Maja Szwalinska a rallié la finale. Enfin du football avec l'équipe de France qui a été battue 1-2 hier par la Côte d'Ivoire pour son premier match de préparation à la Coupe du Monde 2026. Le sélectionneur des Bleus, Didier Deschamps, s'est montré calme et rassurant après cette défaite et il affirme qu'il ne va pas tout remettre en cause.
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4: C'est le retour du calme pour votre vendredi. Après les pluies de la veille, les belles éclaircies sont déjà de retour pour débuter cette fin de semaine. Le fond d'air est en revanche nettement plus frais. Comptez jusqu'à 26 degrés cet après-midi. Soyez vigilants car le vent de nord-ouest soufflera de 40 à 45 km/h, en particulier sur l'ouest des Hautes-Alpes et de Lubaye, tandis qu'il reste orienté au sud-ouest du côté de Serre-Ponçon. Pour votre week-end, la tendance s'annonce très agréable. Samedi, un beau soleil. Le soleil brillera sur l'ensemble de nos massifs et les températures repartiront à la hausse avec de superbes maximales comprises entre 22 et 26 degrés l'après-midi sous un petit vent d'ouest à nord-ouest qui ne dépassera pas les 35 km/h.
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1: Et une astuce déco, puisque les intérieurs les plus réussis ne sont pas forcément les plus coûteux. Une astuce simple consiste à appliquer la règle des trois matières dans chaque pièce. Idée de mélanger au moins trois textures différentes pour créer du relief visuel. Par exemple, du bois, du métal et du textile dans un salon. Un canapé uni paraît immédiatement plus chaleureux lorsqu'il est accompagné d'un plaid en maille et d'une table basse en bois brut. Dans une chambre associée du lin lavé, une tête de lit en bois et quelques éléments en laiton apportent une élégance discrète. Cette technique permet également d'éviter l'effet catalogue, souvent trop uniforme.
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4: Bonjour à tous, nous débutons avec une affaire judiciaire. Sa liberté n'aura duré que quelques heures. À peine libéré de la maison d'arrêt de Gap après 6 mois de peine, un jeune homme de 19 ans a été interpellé le jour même pour le vol d'un téléphone et d'une montre connectée dans un supermarché. Déjà condamné 4 fois, il a tenté de justifier son acte par un besoin de consulter ses comptes en ligne. En attendant son procès fixé le 15 juillet, le tribunal a ordonné son placement en détention provisoire. Autre sujet d'importance, la lutte contre les violences faites aux femmes. En visite dans les Hautes-Alpes, la ministre Aurore Berger a annoncé la possibilité de déposer plainte directement au sein des hôpitaux de Gap, Briançon et Embrun. Une mesure destinée à simplifier le parcours des victimes, souvent freinées par l'éloignement en milieu rural. À Briançon, la ministre a également inauguré un banc rouge, symbole fort de la lutte contre les féminicides, rappelant l'utilité du 3919, la ligne d'écoute nationale. Place à l'économie et aux nouveaux modes de service. Plus de 800 élus et acteurs économiques se sont réunis mardi au Quattro à Gap, à l'initiative du Crédit Agricole Alpes-Provence. Au cœur des débats, les nouvelles proximités. Selon une étude présentée sur place, 90% des Français restent attachés à la présence d'agences physiques. Le directeur général a réaffirmé le modèle de sa banque, associé outils numériques performants et conseils humains pour répondre aux spécificités des territoires alpins. Dans le domaine social, une simplification des parcours de soins est en marche. L'association d'aide à domicile en milieu rural vient d'officialiser un guichet unique avec le service de soins infirmiers à domicile de Josier. Ce dispositif, soutenu par l'hôpital de Barcelonnette, vise à simplifier les démarches des usagers et à renforcer la coordination des soins à domicile, une étape clé pour soutenir les bénéficiaires malgré les tensions persistantes sur le recrutement dans ce secteur. Enfin, une bonne nouvelle pour les amateurs de sensations fortes. C'est une première. Dès cet été, les stations de Vars et de Risoul s'unissent pour lancer Forêt Verte 360, un domaine VTT XXL avec 360 km de pistes accessibles via un forfait unique. Cette liaison d'altitude inédite permet de relier les deux bike parks. Les riders bénéficient désormais d'un terrain de jeu spectaculaire et continu.
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2: C'est le retour du calme pour votre vendredi. Après les pluies de la veille, les belles éclaircies sont déjà de retour pour débuter cette fin de semaine. Le fond d'air est en revanche nettement plus frais. Comptez jusqu'à 26 degrés cet après-midi. Soyez vigilants car le vent de nord-ouest soufflera de 40 à 45 km/h, en particulier sur l'ouest des Hautes-Alpes et de Lubaye, tandis qu'il reste orienté au sud-ouest du côté de Serre-Ponçon. Pour votre week-end, la tendance s'annonce très agréable. Samedi, un beau soleil. Le soleil brillera sur l'ensemble de nos massifs et les températures repartiront à la hausse avec de superbes maximales comprises entre 22 et 26 degrés l'après-midi sous un petit vent d'ouest à nord-ouest qui ne dépassera pas les 35 km/h.
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1: Dans plusieurs régions rurales, des passionnés organisent désormais des courses de tondeuses à gazon transformées pour la compétition. Ces engins habituellement destinés à l'entretien des jardins sont modifiés pour gagner en vitesse tout en respectant des règles de sécurité strictes. Les participants rivalisent d'ingéniosité pour personnaliser leurs machines et le public assiste à des épreuves aussi spectaculaires qu'amusantes et certaines équipes passent plusieurs mois à préparer leurs véhicules. L'événement attire des curieux venus de loin. Entre compétition et esprit festif, ces courses démontrent que les loisirs les plus insolites peuvent rassembler un large public.
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1: Il est bientôt midi.
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4: Bonjour à tous. Après la découverte d'un corps dans le Gers, sans doute celui de Liana, la collégienne recherchée depuis une semaine, les critiques s'intensifient sur les éventuelles failles judiciaires dans cette affaire. Le suspect en effet fait l'objet de plusieurs plaintes sans être inquiété. Sébastien Lecornu convoque aujourd'hui les ministres de l'Intérieur et celui de la Justice. Hier, son porte-parole évoquait déjà un constat d'échec collectif. Ce drame en Haute-Garonne. Ce matin, un jeune homme de 17 ans a été tué par balle à Cesse, au sud-ouest de Toulouse. Le jeune homme a été touché au thorax par plusieurs tirs. Nouvelle étape dans l'enquête après le drame de Crans-Montana le 31 décembre. Les propriétaires français du bar incendié, Jacques et Jessica Moretti, sont entendus ensemble à Sion. Cette confrontation doit éclairer les causes du feu. L'incendie avait fait 41 morts la nuit du Nouvel An. L'ancienne mannequin américaine Carrie Otis accuse l'ancien directeur de l'agence Elite, Gérald Marie, de l'avoir violée à plusieurs reprises dans les années 80, alors qu'elle avait 17 ans. Elle devrait porter plainte ce vendredi. C'est une première dans l'histoire de l'entreprise. Les salariés de Decathlon sont appelés à faire grève demain partout en France. Ils demandent des revalorisations de salaire alors que le groupe affiche des bénéfices records. Le président ukrainien Volodymyr Zelensky a proposé un tête-à-tête à son homologue russe, Vladimir Poutine, mais les frappes se poursuivent. 4 personnes ont été tuées en Crimée. Une frappe de drone russe a aussi tué un homme en Ukraine. Le foot et l'équipe de France surprise hier soir par la Côte d'Ivoire. Les Bleus ont été battus 2-1 après avoir ouvert le score. Une rencontre marquée par une large rotation en deuxième période et 10 changements. Prochain match de préparation avant le Mondial lundi soir face à l'Irlande du Nord. Et puis côté tennis, on connaît la finale féminine. La surprise polonaise Swalinska affrontera la prodige russe Andreeva et ce sera demain. Chez les hommes, place aux demi-finales aujourd'hui au programme Mencik face à Zverev et le duel italien entre Arnaldi et Kovalev.
3: 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La météo des Hautes-Alpes avec Météo Alpes Durance.
5: C'est le retour du calme pour votre vendredi. Après les pluies de la veille, les belles éclaircies sont déjà de retour pour débuter cette fin de semaine. Le fond d'air est en revanche nettement plus frais, compté jusqu'à 26 degrés cet après-midi. Soyez vigilants car le vent de nord-ouest soufflera de 40 à 45 km/h, en particulier sur l'ouest des Hautes-Alpes et de Lubaï, tandis qu'il reste orienté au sud-ouest du côté de Serre-Ponçon. Pour votre week-end, la tendance s'annonce très agréable. Samedi, un beau soleil brillera sur l'ensemble de nos massifs et les températures repartiront à la hausse avec de superbes maximales comprises entre 22 et 26 degrés l'après-midi sous un petit vent d'ouest à nord-ouest qui ne dépassera pas les 35 km/h.
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0: Le buzz du jour. Alors ça, c'est un remplacement insolite. Hein. Abîmé par le frottement porte-bonheur de milliers de passants, les testicules du taureau en mosaïque de Milan ont dû être remplacés par un artisan. Le taureau beige se cabre dans l'octogone du fameux passage Victor Emmanuel II devant le dôme de Milan depuis sa construction au 19e siècle. Et il se dit que faire un ou trois tours de talons posés sur ces parties porte fortune et garantit un recours prochain à Milan. Eh bien, en raison des continuelles pirouettes sur le talon des touristes qui visitent Milan, les tesselles roses qui composent ces testicules s'usent, formant un petit cratère. C'est ce qu'a expliqué la mairie de la capitale lombarde dans un communiqué. Eh bien, un homme agenouillé dans le passage entre les touristes et les vitrines de Prada, un restaurateur du patrimoine notamment, s'attaque à la partie la plus sensible du taureau. Le restaurateur qui a pris une empreinte des tesselles abîmées avant de les retirer et d'en poser de nouvelles. Une semaine de travail au total, mais pour la bonne cause.
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3: Bonjour à tous, nous débutons avec une affaire judiciaire. Sa liberté n'aura duré que quelques heures. À peine libéré de la maison d'arrêt de Gap après 6 mois de peine, un jeune homme de 19 ans a été interpellé le jour même pour le vol d'un téléphone et d'une montre connectée dans un supermarché. Déjà condamné 4 fois, il a tenté de justifier son acte par un besoin de consulter ses comptes en ligne. En attendant son procès fixé le 15 juillet, le tribunal a ordonné son placement en détention provisoire. Autre sujet d'importance, la lutte contre les violences faites aux femmes. En visite dans les Hautes-Alpes, la ministre Aurore Berger a annoncé la possibilité de déposer plainte directement au sein des hôpitaux de Gap, Briançon et Embrun. Une mesure destinée à simplifier le parcours des victimes, souvent freinées par l'éloignement en milieu rural. À Briançon, la ministre a également inauguré un banc rouge, symbole fort de la lutte contre les féminicides, rappelant l'utilité du 3919, la ligne d'écoute nationale. Place à l'économie et au nouveau mode de service. Plus de 800 élus et acteurs économiques se sont réunis mardi au Quattro à Gap à l'initiative du Crédit Agricole Alpes-Provence. Au cœur des débats, les nouvelles proximités. Selon une étude présentée sur place, 90% des Français restent attachés à la présence d'agences physiques. Le directeur général a réaffirmé le modèle de sa banque, associé outils numériques performants et conseils humains pour répondre aux spécificités des territoires alpins. Dans le domaine social, une simplification des parcours de soins est en marche. L'association d'aide à domicile en milieu rural vient d'officialiser un guichet unique avec le service de soins infirmiers à domicile de Josier. Ce dispositif, soutenu par l'hôpital de Barcelonnette, vise à simplifier les démarches des usagers et à renforcer la coordination des soins à domicile. Une étape clé pour soutenir les bénéficiaires, malgré les tensions persistantes sur le recrutement dans ce secteur. Enfin, une bonne nouvelle pour les amateurs de sensations fortes. C'est une première dès cet été. Les stations de Vars et de Risoul s'unissent pour lancer Forêt Verte 360, un domaine VTT XXL avec 360 km de pistes accessibles via un forfait unique. Cette liaison d'altitude inédite permet de relier les deux bike parks. Les riders bénéficient désormais d'un terrain de jeu spectaculaire et continu.
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2: La météo des Hautes-Alpes avec Météo Alpes Durance.
3: C'est le retour du calme pour votre vendredi. Après les pluies de la veille, les belles éclaircies sont déjà de retour pour débuter cette fin de semaine. Le fond d'air est en revanche nettement plus frais. Comptez jusqu'à 26 degrés cet après-midi. Soyez vigilants car le vent de nord-ouest soufflera de 40 à 45 km/h, en particulier sur l'ouest des Hautes-Alpes et de Lubaye, tandis qu'il reste orienté au sud-ouest du côté de Serre-Ponçon. Pour votre week-end, la tendance s'annonce très agréable. Samedi, un beau soleil brille sur l'ensemble de nos massifs et les températures repartiront à la hausse avec de superbes maximales comprises entre 22 et 26 degrés l'après-midi sous un petit vent d'ouest à nord-ouest qui ne dépassera pas les 35 km/h.
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0: une date dans l'histoire.
1: Je vous emmène un 5 juin 1981, les premiers cas de sida. Une revue scientifique américaine publie un article relatant l'apparition de 5 cas de forme rare et grave de pneumonie diagnostiqués au cours des 8 mois précédents à Los Angeles. Comme on le découvrira plus tard, cette maladie est la conséquence d'une autre infection, le syndrome de l'immunodéficiente acquise, le sida. En 1983, la communauté scientifique internationale découvrira le nouveau virus responsable de la maladie, le virus de l'immunodéficience humaine, VIH. 5 juin 1981, les premiers cas de sida.
0: Une date dans l'histoire.

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1: Il est bientôt 13h.
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2: 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Il est 13h.
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4: Bonjour à tous. Après la découverte d'un corps dans le Gers, sans doute celui de Liana, la collégienne recherchée depuis une semaine, les critiques s'intensifient sur les éventuelles failles judiciaires dans cette affaire. Le suspect en effet fait l'objet de plusieurs plaintes sans être inquiété. Sébastien Lecornu convoque aujourd'hui les ministres de l'Intérieur et celui de la Justice. Hier, son porte-parole évoquait déjà un constat d'échec collectif. Ce drame en Haute-Garonne ce matin, un jeune homme de 17 ans a été tué par balle à Cès, au sud-ouest de Toulouse. Le jeune homme a été touché au thorax par plusieurs tirs. Nouvelle étape dans l'enquête après le drame de Crans-Montana le 31 décembre. Les propriétaires français du bar incendié, Jacques et Jessica Moretti, sont entendus ensemble à Sion. Cette confrontation doit éclairer les causes du feu. L'incendie avait fait 41 morts la nuit du Nouvel An. L'ancienne mannequin américaine Carrie Otis accuse l'ancien directeur de l'agence Elite, Gérald Marie, de l'avoir violée à plusieurs reprises dans les années 80, alors qu'elle avait 17 ans. Elle devrait porter plainte ce vendredi. C'est une première dans l'histoire de l'entreprise. Les salariés de Decathlon sont appelés à faire grève demain partout en France. Ils demandent des revalorisations de salaire alors que le groupe affiche des bénéfices records. Le président ukrainien Volodymyr Zelensky a proposé un tête-à-tête à son homologue russe, Vladimir Poutine, mais les frappes se poursuivent. 4 personnes ont été tuées en Crimée. Une frappe de drone russe a aussi tué un homme en Ukraine. Le foot et l'équipe de France surprise hier soir par la Côte d'Ivoire. Les Bleus ont été battus 2-1 après avoir ouvert le score. Une rencontre marquée par une large rotation en deuxième période et 10 changements. Prochain match de préparation avant le Mondial lundi soir face à l'Irlande du Nord. Et puis côté tennis, on connaît la finale féminine. La surprise polonaise Swiatkowska affrontera la prodige russe Andreeva et ce sera demain. Chez les hommes, place aux demi-finales aujourd'hui au programme Mencik face à Zverev et le duel italien entre Arnaldi et Cobolli.
3: 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La météo des Hautes-Alpes avec Météo Alpes Durance.
5: C'est le retour du calme pour votre vendredi. Après les pluies de la veille, les belles éclaircies sont déjà de retour pour débuter cette fin de semaine. Le fond d'air est en revanche nettement plus frais, comptez jusqu'à 26 degrés cet après-midi. Soyez vigilants car le vent de nord-ouest soufflera de 40 à 45 km/h, en particulier sur l'ouest des Hautes-Alpes et de Lubaï, tandis qu'il reste orienté au sud-ouest du côté de Serre-Ponçon. Pour votre week-end, la tendance s'annonce très agréable. Samedi, un beau soleil brillera sur l'ensemble de nos massifs et les températures repartiront à la hausse avec de superbes maximales comprises entre 22 et 26 degrés l'après-midi sous un petit vent d'ouest à nord-ouest qui ne dépassera pas les 35 km/h.
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1: Bienvenue, le premier grand week-end de juin s'annonce particulièrement dynamique dans le Briançonnais et le pays des écrins. Entre mobilisation citoyenne, vélo de haute montagne, pêche et spectacle de clowns, voici votre programme. On commence dès ce soir à Briançon pour décompresser de la semaine. À 19h30, le cinéma Eden Studio accueille le tout nouveau spectacle de la compagnie Chat Breton et son atelier adulte, Les Poissons Clowns. Ce spectacle familial fait la part belle à l'humour, à l'improvisation et à la complicité avec le public. Une belle dose de rire pour petits et grands. À noter pour les retardataires, une séance de rattrapage aura lieu le mardi 9 juin à 19h au foyer culturel de l'Argentière-ABC. Demain matin, place à l'engagement éco-citoyen avec l'opération Ma Commune Propre. Le rendez-vous est donné à 8h45 devant la mairie de l'Argentière-ABC pour une matinée conviviale dédiée au nettoyage des ruelles. Un café sera offert au départ et les sacs de gants seront fournis. Pensez simplement à prendre votre gilet jaune. Un diplôme éco-citoyen récompensera les enfants. Et dimanche matin, les amateurs de petites reines vont pouvoir se faire plaisir dans le cadre de l'opération Col Réservé. La route montant auprès de Madame Carle depuis Pelvoux sera totalement fermée aux voitures de 9h à midi. L'occasion idéale de gravir ce géant à vélo en toute sécurité et à votre rythme, avec un ravitaillement bien mérité prévu à l'arrivée. C'est gratuit et accessible à tous. Au même moment, à Briançon, le parc de la Chape accueille la grande fête de la pêche des enfants de 9h à midi. Événement réservé aux petits pour s'initier aux joies de la ligne au bord de l'eau. L'inscription est gratuite, mais attention, la carte de pêche est obligatoire au tarif de 8 €, disponible notamment chez Decathlon. Enfin, on prend un peu d'avance pour les passionnés de course en montagne. Notez bien que le samedi 20 juin à Valluys-Pelvoux vibrera au rythme du Grand Trail des Écrins avec sa course reine, la Trans-Écrin de 60 km et 3500 m de dénivelé positif, mais aussi à ses nouveaux tracés hein, comme le Trail du Vallon. L'événement promet des images inoubliables au cœur du massif. Que vous soyez plutôt d'humeur sportive, citoyenne ou festive, le week-end s'annonce radieux. Belle journée à l'écoute d'Imagine la radio.
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0: Le Gers, sans doute celui de Liana, la collégienne recherchée depuis une semaine. Les critiques s'intensifient sur les éventuelles failles judiciaires dans cette affaire. Le suspect en effet fait l'objet de plusieurs plaintes sans être inquiété. Sébastien Lecornu convoque aujourd'hui les ministres de l'Intérieur et celui de la Justice. Hier, son porte-parole évoquait déjà un constat d'échec collectif. Ce drame en Haute-Garonne. Ce matin, un jeune homme de 17 ans a été tué par balle à 16 au sud-ouest de Toulouse. Le jeune homme a été touché au thorax par plusieurs tirs. Nouvelle étape dans l'enquête après le drame de Crans-Montana le 31 décembre. Les propriétaires français du bar incendié, Jacques et Jessica Moretti, sont entendus ensemble à Sion. Cette confrontation doit éclairer les causes du feu. L'incendie avait fait 41 morts la nuit du Nouvel An. L'ancienne mannequin américaine Carrie Otis accuse l'ancien directeur de l'agence Elite, Gérald Marie, de l'avoir violée à plusieurs reprises dans les années 80, alors qu'elle avait 17 ans. Elle devrait porter plainte ce vendredi. C'est une première dans l'histoire de l'entreprise. Les salariés de Decathlon sont appelés à faire grève demain partout en France. Ils demandent des revalorisations de salaire alors que le groupe affiche des bénéfices records. Le président ukrainien Volodymyr Zelensky a proposé un tête-à-tête à son homologue russe, Vladimir Poutine, mais les frappes se poursuivent. 4 personnes ont été tuées en Crimée. Une frappe de drone russe a aussi tué un homme en Ukraine. Le foot et l'équipe de France surprise hier soir par la Côte d'Ivoire. Les Bleus ont été battus 2-1 après avoir ouvert le score. Une rencontre marquée par une large rotation en deuxième période et 10 changements. Prochain match de préparation avant le Mondial lundi soir face à l'Irlande du Nord. Et puis côté tennis, on connaît la finale féminine. La surprise polonaise Swalinska affrontera la prodige russe Andreeva et ce sera demain. Chez les hommes, place aux demi-finales aujourd'hui au programme Mencik face à Zverev et le duel italien entre Arnaldi et Cobolli.
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0: Le carton rouge. Ouverture de colis dangereuse. Il s'attendait juste à recevoir les écouteurs sans fil qu'il avait commandés. Dans le Tarn-et-Garonne, un homme a eu une sacrée surprise en ouvrant son colis Amazon. Il y a quelques jours, dans l'enveloppe cartonnée, il y a découvert un serpent. Quand je suis rentré à la maison, machinalement, j'ai mis la main dans l'enveloppe. C'est là que j'ai senti bouger et sous mes doigts, il y avait comme un cordon. J'ai retourné le paquet et je l'ai secoué. Et j'ai vu cette petite couleuvre tomber sur le carrelage. Je reconnais que ça fait bizarre, mais ça aurait pu être moins drôle, raconte cet habitant du village de Bioule. L'homme habitant à la campagne, il est habitué à croiser des serpents. Reconnaissant qu'il s'agissait d'une couleuvre, il n'a pas été effrayé plus que cela. Le client s'est rapproché d'Amazon pour partager sa trouvaille. Le géant de l'e-commerce a immédiatement décidé de lui rembourser sa commande. Ce n'est pas ce que je cherchais, je voulais juste les informer, d'autant qu'ils n'y sont pour rien. Ce sont les aléas du métier, je pense que c'est un concours de circonstances. On ignore comment le serpent s'est retrouvé dans le colis, peut-être s'est-il glissé à l'intérieur, dans le camion de livraison ou bien dans la boîte à lettres. L'animal a en tout cas été relâché dans la nature. Le carton rouge.
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1: Bienvenue, le premier grand week-end de juin s'annonce particulièrement dynamique dans le Briançonnais et le pays des écrins. Entre mobilisation citoyenne, vélo de haute montagne, pêche et spectacle de clowns, voici votre programme. On commence dès ce soir à Briançon pour décompresser de la semaine. À 19h30, le cinéma Eden Studio accueille le tout nouveau spectacle de la compagnie Chat Breton et son atelier adulte, Les Poissons Clowns. Ce spectacle familial fait la part belle à l'humour, à l'improvisation et à la complicité avec le public. Une belle dose de rire pour petits et grands. À noter pour les retardataires, une séance de rattrapage aura lieu le mardi 9 juin à 19h au foyer culturel de l'Argentière-ABC. Demain matin, place à l'engagement éco-citoyen avec l'opération Ma Commune Propre. Le rendez-vous est donné à 8h45 devant la mairie de l'Argentière-ABC pour une matinée conviviale dédiée au nettoyage des ruelles. Un café sera offert au départ et les sacs de gants seront fournis. Pensez simplement à prendre votre gilet jaune. Un diplôme éco-citoyen récompensera les enfants. Dimanche matin, les amateurs de petites reines vont pouvoir se faire plaisir dans le cadre de l'opération Col Réservé. La route montant auprès de Madame Carl depuis Pelvoux sera totalement fermée aux voitures de 9h à midi. L'occasion idéale de gravir ce géant à vélo en toute sécurité et à votre rythme, avec un ravitaillement bien mérité prévu à l'arrivée. C'est gratuit et accessible à tous. Au même moment à Briançon, le parc de la Chape accueille la grande fête de la pêche des enfants de 9h à midi. Un événement réservé aux petits pour s'initier aux joies de la ligne au bord de l'eau. L'inscription est gratuite, mais attention, la carte de pêche est obligatoire au tarif de 8€, disponible notamment chez Decathlon. Enfin, on prend un peu d'avance pour les passionnés de course en montagne. Notez bien que le samedi 20 juin à Val-Luis-Pelvoux vibrera au rythme du Grand Trail des Écrins avec sa course reine, la Trans-Écrins de 60 km et 3500 mètres de dénivelé positif, mais aussi ses nouveaux tracés comme le Trail du Vallon. L'événement promet des images inoubliables au cœur du massif. Que vous soyez plutôt d'humeur sportive, citoyenne ou festive, le week-end s'annonce radieux. Belle journée à l'écoute d'Imagine la radio.
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3: Bonjour à tous. Un possible dysfonctionnement pointé du doigt dans l'affaire Liana. Emmanuel Macron se dit choqué et reconnaît des failles. Une réunion s'est tenue ce matin à Matignon avec les ministres de l'affaire Liana. Emmanuel Macron se dit choqué et reconnaît des failles. Une réunion s'est tenue ce matin à Matignon avec les ministres de l'Intérieur et de la Justice pour

0: total formulé par Volodymyr Zelensky. Sur le terrain, des bombardements russes ont fait au moins 3 morts dans la nuit. Aujourd'hui marque la journée mondiale de l'environnement. L'ONG World Vision France alerte sur les conséquences humaines du réchauffement climatique. En 2024, au moins 242 millions d'enfants dans 85 pays ont vu leur scolarité perturbée à cause d'événements climatiques. L'intelligence artificielle suscite des inquiétudes. Selon un sondage, 61% des 18-24 ans redoutent un impact sur leur avenir professionnel. Certains acteurs du secteur appellent même à ralentir son développement pour laisser le temps de s'adapter. Dans l'actualité judiciaire, la condamnation à perpétuité du tueur en série allemand Martin Ney pour l'enlèvement et le meurtre d'un enfant de 10 ans en 2004. Un moment pop à New York, Madonna a créé la surprise avec un concert improvisé à Times Square devant des milliers de fans à l'occasion du mois des fiertés LGBT et pour annoncer la sortie prochaine de son nouvel album. Un avertissement pour les Bleus en football, l'équipe de France s'est inclinée 2 buts à 1 face à la Côte d'Ivoire à Nantes, malgré l'ouverture du score de Ryan Cherki. Prochain rendez-vous lundi prochain contre l'Irlande du Nord à quelques jours du Mondial.
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0: Le chiffre du jour, 10. On prend la direction de la commune de Montagnole, tout près de Chambéry en Savoie. Un impressionnant gouffre s'est formé mi-mai dans le jardin d'un couple de propriétaires, révélant l'existence d'anciennes carrières souterraines sous leur terrain. Alors, on est dans la région Auvergne-Rhône-Alpes. Tout a commencé lorsque le propriétaire tondait sa pelouse et que le sol s'est brusquement effondré. À quelques mètres de lui, le trou, initialement modeste, s'est rapidement transformé en un cratère d'environ 10 mètres de large, d'où notre chiffre du jour, et 8 mètres de profondeur tout de même. Le couple a immédiatement pensé aux anciennes carrières souterraines connues dans le secteur. Le maire de la commune ainsi que le cimentier Vicat, ancien exploitant des lieux, ont rapidement été alertés. Le phénomène a été identifié comme un fontis, c'est-à-dire un effondrement du sol provoqué par l'affaissement d'une galerie souterraine. Ancien spéléologue spécialisé des carrières savoyardes, Robert Durand a expliqué à nos confrères de France 3 Auvergne-Rhône-Alpes que sous le terrain, à 14 mètres de profondeur, il y a 9 km de galeries souterraines. Ces anciennes exploitations de calcaire argileux utilisées pour fabriquer du ciment remontent au 18e siècle. Le Dauphiné libéré lui précise que plusieurs effondrements similaires ont déjà été recensés dans cette carrière au fil des années. Les autorités assurent toutefois que les habitations du village ne sont pas menacées, les zones à risque étant identifiées dans les documents d'urbanisme. Le gouffre est en cours de remblaiement, mais il faudra encore plusieurs semaines pour que le terrain soit totalement stabilisé.
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1: Bienvenue, le premier grand week-end de juin s'annonce particulièrement dynamique dans le Briançonnais et le pays des écrins. Entre mobilisation citoyenne, vélo de haute montagne, pêche et spectacle de clowns, voici votre programme. On commence dès ce soir à Briançon pour décompresser de la semaine. À 19h30, le cinéma Eden Studio accueille le tout nouveau spectacle de la compagnie Chat Breton et son atelier adulte, Les Poissons Clowns. Ce spectacle familial fait la part belle à l'humour, à l'improvisation et à la complicité avec le public. Une belle dose de rire pour petits et grands. À noter pour les retardataires, une séance de rattrapage aura lieu le mardi 9 juin à 19h au foyer culturel de l'Argentière-ABC. Demain matin, place à l'engagement éco-citoyen avec l'opération Ma Commune Propre. Le rendez-vous est donné à 8h45 devant la mairie de l'Argentière-ABC pour une matinée conviviale dédiée au nettoyage des ruelles. Un café sera offert au départ et les sacs de gants seront fournis. Pensez simplement à prendre votre gilet jaune. Un diplôme éco-citoyen récompensera les enfants. Et dimanche matin, les amateurs de petites reines vont pouvoir se faire plaisir dans le cadre de l'opération Col Réservé. La route montant auprès de Madame Carle depuis Pelvoux sera totalement fermée aux voitures de 9h à midi. L'occasion idéale de gravir ce géant à vélo en toute sécurité et à votre rythme. Avec un ravitaillement bien mérité prévu à l'arrivée, c'est gratuit et accessible à tous. Au même moment, à Briançon, le parc de la Chape accueille la grande fête de la pêche des enfants de 9h à midi. Un événement réservé aux petits pour s'initier aux joies de la ligne au bord de l'eau. L'inscription est gratuite, mais attention, la carte de pêche est obligatoire au tarif de 8 €, disponible notamment chez Decathlon. Enfin, on prend un peu d'avance pour les passionnés de course en montagne. Notez bien que le samedi 20 juin à Valluys-Pelvoux vibrera au rythme du Grand Trail des Écrins avec sa course reine, la Transécrin de 60 km et 3500 mètres de dénivelé positif, mais aussi à ses nouveaux tracés hein, comme le Trail du Vallon. L'événement promet des images inoubliables au cœur du massif. Que vous soyez plutôt d'humeur sportive, citoyenne ou festive, le week-end s'annonce radieux. Belle journée à l'écoute d'Imagine la radio.
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Le buzz du jour. Alors ça, c'est un remplacement insolite. Hein. Abîmé par le frottement porte-bonheur de milliers de passants, les testicules du taureau en mosaïque de Milan ont dû être remplacés par un artisan. Le taureau beige se cabre dans l'octogone du fameux passage Victor Emmanuel II devant le dôme de Milan depuis sa construction au 19e siècle. Et il se dit que faire un ou trois tours de talons posés sur ces parties porte fortune et garantit un recours prochain à Milan. Eh bien, en raison des continuelles pirouettes sur le talon des touristes qui visitent Milan, les tesselles roses qui composent ces testicules s'usent, formant un petit cratère. C'est ce qu'a expliqué la mairie de la capitale lombarde dans un communiqué. Eh bien, un homme agenouillé dans le passage entre les touristes et les vitrines de Prada, un restaurateur du patrimoine notamment, s'attaque à la partie la plus sensible du taureau. Le restaurateur qui a pris une empreinte des tesselles abîmées avant de les retirer et d'en poser de nouvelles. Une semaine de travail au total, mais pour la bonne cause. Le buzz du jour.

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3: Bonjour à tous. Un possible dysfonctionnement pointé du doigt dans l'affaire Liana. Emmanuel Macron se dit choqué et reconnaît des failles. Une réunion s'est tenue ce matin à Matignon avec les ministres de l'Intérieur et de la Justice pour faire un point sur cette disparition. Hier, un corps d'enfant portant des vêtements similaires à ceux de la fillette a été retrouvé. Les critiques se multiplient, d'autant que le suspect avait déjà été visé par plusieurs procédures pour violences sexuelles sur mineurs. À l'international, la guerre en Ukraine. Emmanuel Macron appelle à reprendre les discussions avec la Russie en marge d'un sommet européen au Monténégro. De son côté, Vladimir Poutine doit s'exprimer aujourd'hui à Saint-Pétersbourg au lendemain de la proposition de cessez-le-feu total formulée par Volodymyr Zelensky. Sur le terrain, des bombardements russes ont fait au moins 3 morts dans la nuit. Aujourd'hui marque la journée formulée par Volodymyr Zelensky. Sur le terrain, des bombardements russes ont fait au moins 3 morts dans la nuit. Aujourd'hui marque la journée mondiale de l'environnement.

0: temps de s'adapter. Dans l'actualité judiciaire, la condamnation à perpétuité du tueur en série allemand Martin Ney pour l'enlèvement et le meurtre d'un enfant de 10 ans en 2004. Un moment pop à New York, Madonna a créé la surprise avec un concert improvisé à Times Square devant des milliers de fans à l'occasion du mois des fiertés LGBT et pour annoncer la sortie prochaine de son nouvel album. Un avertissement pour les Bleus en football, l'équipe de France s'est inclinée 2-1 face à la Côte d'Ivoire à Nantes, malgré l'ouverture du score de Ryan Cherki. Prochain rendez-vous lundi prochain contre l'Irlande du Nord à quelques jours du Mondial.
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1: Une date dans l'histoire. Je vous emmène un 5 juin 1981, les premiers cas de sida. Une revue scientifique américaine publie un article relatant l'apparition de 5 cas de forme rare et grave de pneumonie diagnostiquée au cours des 8 mois précédents à Los Angeles. Comme on le découvrira plus tard, cette maladie est la conséquence d'une autre infection, le syndrome de l'immunodéficiente acquise, le sida. En 1983, la communauté scientifique international découvrira le nouveau virus responsable de la maladie, le virus de l'immunodiffusence humaine, VIH. 5 juin 1981, les premiers cas de sida. Une date dans l'histoire.
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1: Bienvenue, le premier grand week-end de juin s'annonce particulièrement dynamique dans le Briançonnais et le pays des écrins. Entre mobilisation citoyenne, vélo de haute montagne, pêche et spectacle de clowns, voici votre programme. On commence dès ce soir à Briançon pour décompresser de la semaine. À 19h30, le cinéma Eden Studio accueille le tout nouveau spectacle de la compagnie Chat Breton et son atelier adulte, Les Poissons Clowns. Ce spectacle familial fait la part belle à l'humour, à l'improvisation et à la complicité avec le public. Une belle dose de rire pour petits et grands. À noter pour les retardataires, une séance de rattrapage aura lieu le mardi 9 juin à 19h au foyer culturel de l'Argentière-ABC. Demain matin, place à l'engagement éco-citoyen avec l'opération Ma Commune Propre. Le rendez-vous est donné à 8h45 devant la mairie de l'Argentière-ABC pour une matinée conviviale dédiée au nettoyage des ruelles. Un café sera offert au départ et les sacs de gants seront fournis. Pensez simplement à prendre votre gilet jaune. Un diplôme éco-citoyen récompensera les enfants. Et dimanche matin, les amateurs de petites rennes vont pouvoir se faire plaisir dans le cadre de l'opération Col Réservé. La route montant auprès de Madame Carl depuis Pelvoux sera totalement fermée aux voitures de 9h à midi. L'occasion idéale de gravir ce géant à vélo en toute sécurité et à votre rythme. Avec un ravitaillement bien mérité prévu à l'arrivée, c'est gratuit et accessible à tous. Au même moment à Briançon, le parc de la Chape accueille la grande fête de la pêche des enfants de 9h à midi. Un événement réservé aux petits pour s'initier aux joies de la ligne au bord de l'eau. L'inscription est gratuite, mais attention, la carte de pêche est obligatoire au tarif de 8 €, disponible notamment chez Decathlon. Enfin, on prend un peu d'avance pour les passionnés de course en montagne. Notez bien que le samedi 20 juin à Valluys-Pelvoux vibrera au rythme du Grand Trail des Écrins avec sa course reine, la Trans-Écrins de 60 km et 3500 mètres de dénivelé positif, mais aussi ses nouveaux tracés hein, comme le Trail du Vallon. L'événement promet des images inoubliables au cœur du massif. Que vous soyez plutôt d'humeur sportive, citoyenne ou festive, le week-end s'annonce radieux. Belle journée à l'écoute d'Imagine la radio.
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1: Et une astuce déco, puisque les intérieurs les plus réussis ne sont pas forcément les plus coûteux. Une astuce simple consiste à appliquer la règle des trois matières dans chaque pièce. L'idée de mélanger au moins trois textures différentes pour créer du relief visuel. Par exemple, du bois, du métal et du textile dans un salon. Un canapé uni paraît immédiatement plus chaleureux lorsqu'il est accompagné d'un plaid en maille et d'une table basse en bois brut. Dans une chambre associée du lin lavé, une tête de lit en bois et quelques éléments en laiton apportent une élégance discrète. Cette technique permet également d'éviter l'effet catalogue, souvent trop uniforme.
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1: Il est bientôt 17h.
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4: Bonjour à tous. Un possible dysfonctionnement pointé du doigt dans l'affaire Liana. Emmanuel Macron se dit choqué et reconnaît des failles. Une réunion s'est tenue ce matin à Matignon avec les ministres de l'Intérieur et de la Justice pour faire un point sur cette disparition. Hier, un corps d'enfant portant des vêtements similaires à ceux de la fillette a été retrouvé. Les critiques se multiplient, d'autant que le suspect avait déjà été visé par plusieurs procédures pour violences sexuelles sur mineurs. À l'international, la guerre en Ukraine. Emmanuel Macron appelle à reprendre les discussions avec la Russie en marge d'un sommet européen au Monténégro. De son côté, Vladimir Poutine doit s'exprimer aujourd'hui à Saint-Pétersbourg au lendemain de la proposition de cessez-le-feu total formulée par Volodymyr Zelensky. Sur le terrain, des bombardements russes ont fait au moins 3 morts dans la nuit. Aujourd'hui marque la journée mondiale de l'environnement. L'ONG World Vision France alerte sur les conséquences humaines du réchauffement climatique. En 2024, au moins 242 millions d'enfants dans 85 pays ont vu leur humaine du réchauffement climatique. En 2024, au moins 242 millions d'enfants dans 85 pays ont vu leur scolarité perturbée à cause d'événements.

0: À New York, Madonna a créé la surprise avec un concert improvisé à Times Square devant des milliers de fans à l'occasion du mois des fiertés LGBT et pour annoncer la sortie prochaine de son nouvel album. Un avertissement pour les Bleus en football, l'équipe de France s'est inclinée 2-1 face à la Côte d'Ivoire à Nantes, malgré l'ouverture du score de Ryan Cherki. Prochain rendez-vous lundi prochain contre l'Irlande du Nord à quelques jours du Mondial.
1: 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La météo des Hautes-Alpes avec Météo Alpes Durance.
2: Un week-end idéal et très ensoleillé s'annonce pour ces deux prochains jours sur l'Ubaye et les Hautes-Alpes. Demain samedi, c'est un beau soleil qui vous accompagnera du matin au soir avec des températures en petite hausse. Comptez de 6 à 11 degrés au réveil et de 21 à 25 degrés au meilleur de l'après-midi. Le vent d'ouest à nord-ouest se montrera un peu plus sensible au fil des heures avec des rafales entre 30 et 40 km/h. Dimanche, la tendance reste la même avec une superbe journée sous le signe du soleil et de la chaleur. Le ciel sera tout au plus un peu voilé au cours de l'après-midi. Le mercure continuera de grimper pour afficher de 7 à 12 degrés le matin et de belles maximales de 23 à 27 degrés l'après-midi sous un petit vent de sud-ouest ne dépassant pas les 30 km/h.
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2: Bonsoir à tous, nous débutons avec une triste nouvelle à l'Argentière Labessé. Un drame s'est produit ce matin, le corps d'un homme d'environ 70 ans a été découvert dans la Durance au niveau de la base d'entraînement. Malgré l'intervention rapide de kayakistes qui ont tenté de le réanimer, puis l'arrivée des secours, la victime n'a pas pu être sauvée. Une enquête est en cours pour déterminer les circonstances exactes de ce décès. Passons à l'actualité des Jeux Olympiques d'hiver 2030. L'emploi est déjà au cœur des enjeux. À Briançon, France Travail a organisé un job dating sportif inédit pour préparer les recrutements liés au futur chantier et à l'accueil des Jeux. Parallèlement, le comité d'organisation des Alpes françaises finalise sa carte des sites. Elle sera stabilisée le 19 juin prochain avec la confirmation du pôle freestyle à Briançon et le transfert du pôle glace vers Lyon. Place au sport avec une excellente dynamique tricolore. Les Bleus démarrent fort les championnats d'Europe de course en montagne en Slovénie. La Guimpançaise Nelly Clément décroche le bronze sur la course verticale à seulement 11 secondes de l'argent. Une performance complétée par un triplé historique chez les U20 et 2 médailles d'argent par équipe pour les seniors. 8 médailles récoltées dès ce vendredi, une entame de compétition idéale. Pour finir, cap sur les loisirs avec 2 rendez-vous à ne pas manquer cet été. La communauté de communes du Pays des Écrins relance sa médiation pastorale au programme Rencontre en Alpage chaque mardi dès les 7 juillet. Ciné-débat gratuit et outils numériques pour une cohabitation sereine entre randonneurs et chiens de protection. La pédagogie reste la clé pour préserver nos espaces naturels. Enfin, sortez les maillots, la baignade de bio de Chantemerle le rouvrira ses portes le samedi 13 juin. Véritable havre de paix, ce site privilégie une filtration écologique sans produits chimiques pour une eau pure au cœur de la vallée, idéale pour nager, bouquiner ou pique-niquer en famille. Côté pratique, l'ouverture sera quotidienne dès le 4 juillet de 19h à 19h. Côté tarif, comptez dès 5 euros pour un adulte. Des abonnements de 10 entrées sont également disponibles pour profiter de cet écrin tout l'été.
1: La météo des Hautes-Alpes avec Météo Alpes-Durance.
2: Un week-end idéal et très ensoleillé s'annonce pour ces 2 prochains jours sur l'Ubaye et les Hautes-Alpes. Demain samedi, c'est un beau soleil qui vous accompagnera du matin au soir avec des températures en petite hausse. Comptez de 6 à 11 degrés au réveil et de 21 à 25 degrés au meilleur de l'après-midi. Le vent d'ouest à nord-ouest se montrera un peu plus sensible au fil des heures avec des rafales entre 30 et 40 km/h. Dimanche, la tendance reste la même avec une superbe journée sous le signe du soleil et de la chaleur. Le ciel sera tout au plus un peu voilé au cours de l'après-midi. Le mercure continuera de grimper pour afficher de 7 à 12 degrés le matin et de belles maximales de 23 à 27 degrés l'après-midi sous un petit vent de sud-ouest ne dépassant pas les 30 km/h.
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1: Ce soir sur TF1, retrouvez Mask Singer, France 2, haute saison, France 3, soirée, Roland-Garros, Canal, vie privée, M6, Julien Courbet présente Arnaque, le champion de la pelleteuse qui détruit tout sur son passage. Monsieur B se présente comme un professionnel du terrassement. Chez Melinda, avec sa pelleteuse, il a tout défoncé mais n'a rien reconstruit. Melinda a perdu 9000 euros dans cette affaire et décide de faire sa petite enquête. Impayé, saccage, le pire locataire a le sang chaud. Un locataire en apparence tranquille est en fait un véritable arnaqueur qui magouille à tout va. Arnaque en un temps record. Monsieur D lui exploite les failles de l'État. Un homme profite d'une faille pour faire de l'argent sur le processus d'acquisition des cartes grises des véhicules. Le champion de la pelleteuse qui détruit tout sur son passage. Impayé, saccage, le pire locataire a le sang chaud. Tout ça, c'est donc ce soir sur M6 dans Arnaque. Gulli, Ninja Turtle, Teenage Years sur TFX. Première vacances, c'est TMC. Didier. Voilà, je vous laisse sur votre choix et par avance, une excellente soirée devant votre télévision.
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3: Il est bientôt 18h.
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2: 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Il est 18h.
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4: Bonsoir à tous. L'affaire Liana au cœur des critiques. La commission indépendante sur l'inceste et les violences sexuelles appelle l'État à agir. La CIVIS demande au gouvernement de tirer toutes les conséquences de ce dossier et de mettre en œuvre sans délai ses recommandations formulées fin 2023. Parmi elles, traiter en priorité les plaintes pour violences sexuelles sur mineurs et mieux informer les victimes sur le suivi de leur dossier. On rappelle qu'hier, un corps d'enfant portant des vêtements similaires à ceux de Liana a été retrouvé. On attend le résultat de l'autopsie. Retour à la normale dans la Station Spatiale Internationale. Les astronautes ont pu regagner la station après une courte évacuation liée à des vérifications de sécurité. La NASA indique que les équipages du vaisseau Dragon ont repris leur activité après la suspension temporaire de travaux de réparation dans le module russe, le temps d'analyser des données et des mesures. Polémique diplomatique en France, car la France insoumise demande la convocation de l'ambassadeur d'Israël en cause des propos tenus hier soir sur France 2 dans l'émission Complément d'enquête. Joshua Zarka a déclaré qu'il préférerait n'importe qui plutôt que Jean-Luc Mélenchon à la présidentielle de 2027. L'intelligence artificielle suscite des inquiétudes. Selon un sondage, 61% des 18-24 ans redoutent un impact sur leur avenir professionnel. Certains acteurs du secteur appellent même à ralentir son développement pour laisser le temps de s'adapter. Fin de la quarantaine pour plusieurs Français. 22 personnes vont sortir demain de 3 semaines d'isolement après un risque d'exposition à l'antivirus. 4 autres restent confinés jusqu'au 21 juin. Le mondial de football avec un phénomène inhibition à l'antivirus. 4 autres restent confinés jusqu'au 21 juin. Le mondial de football avec un phénomène inattendu, le succès des vignettes.

0: ensoleillé s'annonce pour ces deux prochains jours sur l'Ubaye et les Hautes-Alpes. Demain samedi, c'est un beau soleil qui vous accompagnera du matin au soir avec des températures en petite hausse. Comptez de 6 à 11 degrés au réveil et de 21 à 25 degrés au meilleur de l'après-midi. Le vent d'ouest à nord-ouest se montrera un peu plus sensible au fil des heures avec des rafales entre 30 et 40 km/h. Dimanche, la tendance reste la même avec une superbe journée sous le signe du soleil et de la chaleur. Le ciel sera tout au plus un peu voilé au cours de l'après-midi. Le mercure continuera de grimper pour afficher de 7 à 12 degrés le matin et de belles maximales de 23 à 27 degrés l'après-midi sous un petit vent de sud-ouest ne dépassant pas les 30 km/h.
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1: Dans plusieurs régions rurales, des passionnés organisent désormais des courses de tondeuses à gazon transformées pour la compétition. Ces engins habituellement destinés à l'entretien des jardins sont modifiés pour gagner en vitesse tout en respectant des règles de sécurité strictes. Les participants rivalisent d'ingéniosité pour personnaliser leur machine et le public assiste à des épreuves aussi spectaculaires qu'amusantes et certaines équipes passent plusieurs mois à préparer leur véhicule. L'événement attire des curieux venus de loin. Entre compétition et esprit festif, ces courses démontrent que les loisirs les plus insolites peuvent rassembler un large public.
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2: Bonsoir à tous, nous débutons avec une triste nouvelle à l'Argentière l'ABC. Un drame s'est produit ce matin, le corps d'un homme d'environ 70 ans a été découvert dans la Durance au niveau de la base d'entraînement, malgré l'intervention rapide de kayakistes qui ont tenté de le réanimer, puis l'arrivée des secours. La victime n'a pas pu être sauvée. Une enquête est en cours pour déterminer les circonstances exactes de ce décès. Passons à l'actualité des Jeux Olympiques d'hiver 2030, l'emploi est déjà au cœur des enjeux. À Briançon, France Travail a organisé un job dating sportif inédit pour préparer les recrutements liés au futur chantier et à l'accueil des Jeux. Parallèlement, le comité d'organisation des Alpes françaises finalise sa carte des sites. Elle sera stabilisée le 19 juin prochain avec la confirmation du pôle freestyle à Briançon et le transfert du pôle glace vers Lyon. Place au sport avec une excellente dynamique tricolore. Les Bleus démarrent fort les championnats d'Europe de course en montagne en Slovénie. La Guerpensaise Nelly Clément décroche le bronze sur la course verticale à seulement 11 secondes de l'argent. Une performance complétée par un triplé historique chez les U20 et 2 médailles d'argent par équipe pour les seniors. 8 médailles récoltées dès ce vendredi. Une entame de compétition idéale. Pour finir, cap sur les loisirs avec 2 rendez-vous à ne pas manquer. Cet été, la communauté de communes du Pays des Écrins relance sa médiation pastorale. Au programme Rencontre en Alpage, chaque mardi dès les 7 juillet, ciné-débat gratuit et outils numériques pour une cohabitation sereine entre randonneurs et chiens de protection. La pédagogie reste la clé pour préserver nos espaces naturels. Enfin, sortez les maillots, la baignade de bio de Chantemerle le rouvrira ses portes le samedi 13 juin. Véritable havre de paix, ce site privilégie une filtration écologique sans produits chimiques pour une eau pure au cœur de la vallée, idéale pour nager, bouquiner ou pique-niquer en famille. Côté pratique, l'ouverture sera quotidienne dès le 4 juillet de 10h à 19h. Côté tarif, comptez dès 5 euros pour un adulte. Des abonnements de 10 entrées sont également disponibles pour profiter de cet écrin tout l'été.
1: La météo des Hautes-Alpes avec Météo Alpes Durance.
2: Un week-end idéal et très ensoleillé s'annonce pour ces 2 prochains jours sur l'Ubaye et les Hautes-Alpes. Demain samedi, c'est un beau soleil qui vous accompagnera du matin au soir avec des températures en petite hausse. Comptez de 6 à 11 degrés au réveil et de 21 à 25 degrés au meilleur de l'après-midi. Le vent d'ouest à nord-ouest se montrera un peu plus sensible au fil des heures avec des rafales entre 30 et 40 km/h. Dimanche, la tendance reste la même avec une superbe journée sous le signe du soleil et de la chaleur. Le ciel sera tout au plus un peu voilé au cours de l'après-midi. Le mercure continuera de grimper pour afficher de 7 à 12 degrés le matin et de belles maximales de 23 à 27 degrés l'après-midi sous un petit vent de sud-ouest ne dépassant pas les 30 km/h.
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1: Ce soir sur TF1, retrouvez Mask Singer, France 2, haute saison, France 3, soirée, Roland Garros, Canal Vie Privée, M6, Julien Courbet présente Arnaque, le champion de la pelleteuse qui détruit tout sur son passage. Monsieur B se présente comme un professionnel du terrassement chez Melinda avec sa pelleteuse. Il a tout défoncé mais n'a rien reconstruit. Melinda a perdu 9000 euros dans cette affaire et décide de faire sa petite enquête. Impayé, saccage, le pire locataire a le sang chaud. Un locataire en apparence tranquille est en fait un véritable arnaqueur qui magouille à tout va. Arnaque en un temps record. Monsieur D lui exploite les failles de l'État. Un homme profite d'une faille pour faire de l'argent sur le processus d'acquisition des cartes grises des véhicules. Le champion de la pelleteuse qui détruit tout sur son passage. Impayé, saccage, le pire locataire a le sang chaud, tout ça. C'est donc ce soir sur M6 dans Arnaque. Gulli, Ninja Turtle, Teenage Years sur TFX, première vacances et TMC. Didier, voilà, je vous laisse sur votre choix et par avance une excellente soirée devant votre télévision.
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1: Il est bientôt 19h. 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
4: Bonsoir à tous. L'affaire Liana au cœur des critiques. La commission indépendante sur l'inceste et les violences sexuelles appelle l'État à agir. La CIVIS demande au gouvernement de tirer toutes les conséquences de ce dossier et de mettre en œuvre sans délai ses recommandations formulées fin 2023. Parmi elles, traiter en priorité les plaintes pour violences sexuelles sur mineurs et mieux informer les victimes sur le suivi de leur dossier. On rappelle qu'hier, un corps d'enfant portant des vêtements similaires à ceux de Liana a été retrouvé. On attend le résultat de l'autopsie. Retour à la normale dans la Station Spatiale Internationale. Les astronautes ont pu regagner la station après une courte évacuation liée à des vérifications de sécurité. La NASA indique que les équipages du vaisseau Dragon ont repris leur activité après la suspension temporaire de travaux de réparation dans le module russe, le temps d'analyser des données et des mesures. Polémique diplomatique en France, car la France insoumise demande la convocation de l'ambassadeur d'Israël en cause des propos tenus hier soir sur France 2 dans l'émission Complément d'enquête. Joshua Zarka a déclaré qu'il préférerait n'importe qui plutôt que Jean-Luc Mélenchon à la présidentielle de 2027. L'intelligence artificielle suscite des inquiétudes. Selon un sondage, 61% des 18-24 ans redoutent un impact sur leur avenir professionnel. Certains acteurs du secteur appellent même à ralentir son développement pour laisser le temps de s'adapter. Fin de la quarantaine pour plusieurs Français. 22 personnes vont sortir demain de 3 semaines d'isolement après un risque d'exposition à l'antivirus. 4 autres restent confinés jusqu'au 21 juin. Le mondial de football avec un phénomène inattendu, le succès des vignettes Panini. Les recherches explosent sur les plateformes de seconde main avec une hausse de plus de 600% sur un an. Un moment pop à New York, Madonna a créé la surprise avec un concert improvisé à Times Square devant des milliers de fans à l'occasion du mois des fiertés LGBT et pour annoncer la sortie prochaine de son nouvel album.
3: 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La météo des Hautes-Alpes avec Météo Alpes Durance.
5: Un week-end idéal et très ensoleillé s'annonce pour ces 2 prochains jours sur l'Ubaye et les Hautes-Alpes. Demain, très ensoleillé s'annonce pour ces 2 prochains jours sur l'Ubaye et les Hautes-Alpes. Demain samedi, c'est un beau soleil qui vous accompagnera du matin au soir avec des températures en peu.

0: de grimper pour afficher de 7 à 12 degrés le matin et de belles maximales de 23 à 27 degrés l'après-midi sous un petit vent de sud-ouest ne dépassant pas les 30 km/h.
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Le chiffre du jour, 10. On prend la direction de la commune de Montagnole, tout près de Chambéry, en Savoie. Un impressionnant gouffre s'est formé mi-mai dans le jardin d'un couple de propriétaires, révélant l'existence d'anciennes carrières souterraines sous leur terrain. Alors, on est dans la région Auvergne-Rhône-Alpes. Tout a commencé lorsque le propriétaire tondait sa pelouse et que le sol s'est brusquement effondré à quelques mètres de lui. Le trou, initialement modeste, s'est rapidement transformé en un cratère d'environ 10 mètres de large, d'où notre chiffre du jour, et 8 mètres de profondeur tout de même. Le couple a immédiatement pensé aux anciennes carrières souterraines connues dans le secteur. Le maire de la commune ainsi que le cimentier Vicat, ancien exploitant des lieux, ont rapidement été alertés. Le phénomène a été identifié comme un fontis, c'est-à-dire un effondrement du sol provoqué par l'affaissement d'une galerie souterraine. Ancien spéléologue spécialisé des carrières savoyardes, Robert Durand a expliqué à nos confrères de France 3 Auvergne-Rhône-Alpes que sous le terrain, à 14 mètres de profondeur, il y a 9 km de galerie souterraine. Ces anciennes exploitations de calcaire argileux utilisées pour fabriquer du ciment remontent au 18e siècle. Le Dauphiné libéré lui précise que plusieurs effondrements similaires ont déjà été recensés dans cette carrière au fil des années. Les autorités assurent toutefois que les habitations du village ne sont pas menacées, les zones à risque étant identifiées dans les documents d'urbanisme. Le gouffre est en cours de remblaiement, mais il faudra encore plusieurs semaines pour que le terrain soit totalement stabilisé. Le chiffre du jour. 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
2: Bonsoir à tous, nous débutons avec une triste nouvelle à l'Argentière l'ABC. Un drame s'est produit ce matin, le corps d'un homme d'environ 70 ans a été découvert dans la Durance au niveau de la base d'entraînement, malgré l'intervention rapide de kayakistes qui ont tenté de le réanimer, puis l'arrivée des secours. La victime n'a pas pu être sauvée. Une enquête est en cours pour déterminer les circonstances exactes de ce décès. Passons à l'actualité des Jeux Olympiques d'hiver 2030. L'emploi est déjà au cœur des enjeux. À Briançon, France Travail a organisé un job dating sportif inédit pour préparer les recrutements liés au futur chantier et à l'accueil des Jeux. Parallèlement, le comité d'organisation des Alpes françaises finalise sa carte des sites. Elle sera stabilisée le 19 juin prochain avec la confirmation du pôle freestyle à Briançon et le transfert du pôle glace vers Lyon. Place au sport avec une excellente dynamique tricolore. Les Bleus démarrent fort les championnats d'Europe de course en montagne en Slovénie. La Gapençaise Nelly Clément décroche le bronze sur la course verticale à seulement 11 secondes de l'argent. Une performance complétée par un triplé historique chez les U20 et deux médailles d'argent par équipe pour les seniors. 8 médailles récoltées dès ce vendredi, une entame de compétition idéale. Pour finir, cap sur les loisirs avec deux rendez-vous à ne pas manquer cet été. La communauté de communes du Pays des Écrins relance sa médiation pastorale au programme Rencontre en Alpage chaque mardi dès les 7 juillet. Ciné-débat gratuit et outils numériques pour une cohabitation sereine entre randonneurs et chiens de protection. La pédagogie reste la clé pour préserver nos espaces naturels. Enfin, sortez les maillots, la baignade de bio de Chantemerle le rouvrira ses portes le samedi 13 juin. Véritable havre de paix, ce site privilégie une filtration écologique sans produits chimiques pour une eau pure au cœur de la vallée, idéale pour nager, bouquiner ou pique-niquer en famille. Côté pratique, l'ouverture sera quotidienne dès le 4 juillet de 19h à 19h. Côté tarif, comptez dès 5€ pour un adulte. Des abonnements de 10 entrées sont également disponibles pour profiter de cet écrin tout l'été.
1: La météo des Hautes-Alpes avec Météo Alpes Durance.
2: Un week-end idéal et très ensoleillé s'annonce pour ces deux prochains jours sur l'Ubaye et les Hautes-Alpes. Demain samedi, c'est un beau soleil qui vous accompagnera du matin au soir avec des températures en petite hausse. Comptez de 6 à 11 degrés au réveil et de 21 à 25 degrés au meilleur de l'après-midi. Le vent d'ouest à nord-ouest se montrera un peu plus sensible au fil des heures avec des rafales entre 30 et 40 km/h. Dimanche, la tendance reste la même avec une superbe journée sous le signe du soleil et de la chaleur. Le ciel sera tout au plus un peu voilé au cours de l'après-midi. Le mercure continuera de grimper pour afficher de 7 à 12 degrés le matin et de belles maximales de 23 à 27 degrés l'après-midi sous un petit vent de sud-ouest ne dépassant pas les 30 km/h.
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Le carton rouge. Ouverture de colis dangereuse. Il s'attendait juste à recevoir les écouteurs sans fil qu'il avait commandés. Dans le Tarn-et-Garonne, un homme a eu une sacrée surprise en ouvrant son colis Amazon. Il y a quelques jours, dans l'enveloppe cartonnée, il y a découvert un serpent. Quand je suis rentré à la maison, machinalement, j'ai mis la main dans l'enveloppe. C'est là que j'ai senti bouger et sous mes doigts, il y avait comme un cordon. J'ai retourné le paquet et je l'ai secoué. Et j'ai vu cette petite couleuvre tomber sur le carrelage. Je reconnais que ça fait bizarre, mais ça aurait pu être moins drôle, raconte cet habitant du village de Bioul. L'homme habitant à la campagne, il est habitué à croiser des serpents, reconnaissant qu'il s'agissait d'une couleuvre. Il n'a pas été effrayé plus que cela. Le client s'est rapproché d'Amazon pour partager sa trouvaille. Le géant de l'e-commerce a immédiatement décidé de lui rembourser sa commande. Ce n'est pas ce que je cherchais, je voulais juste les informer, d'autant qu'ils n'y sont pour rien. Ce sont les aléas du métier, je pense que c'est un concours de circonstances. On ignore comment le serpent s'est retrouvé dans le colis, peut-être s'est-il glissé à l'intérieur, dans le camion de livraison ou bien dans la boîte à lettres. L'animal a en tout cas été relâché dans la nature. Le carton rouge.

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1: Salut Yael.
2: Salut Christelle.
1: Et on n'est pas des putains franges.
2: C'est clair.
1: Et on va leur dire.
2: Ok.
1: Parle à

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1: 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Il est 22h.

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